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Bonjour à toutes, bonjour à tous. Vous écoutez Canal B, il est aux alentours de 17h, un peu plus, de 2 minutes de plus. C'est le grand tout avec Yann, comme tous les jours du lundi au jeudi, 17h-18h. Cette année, c'est plus le vendredi, non, c'est du lundi au jeudi avec rediff du mardi au vendredi matin de 9h à 10h. Vous retrouvez les playlists et écoutes sur canalb.fr. Une émission qui nous permettra de tout savoir sur le marché noir, festival Le Marché Noir, de la micro-édition autour de la gravure, la sérigraphie, la risographie. C'est des expos, un salon et puis pas mal d'ateliers participatifs et des concerts. On en parle d'ici une trentaine de minutes avec Julie Giraud et Julien Lemierre du Marché Noir. Et puis on écoutera aussi le retour de Léa pour Onde Graphique qui nous parle de bande dessinée. Tous les 15 jours, le jeudi, aujourd'hui, deux albums passés sous son œil expert. Vous retrouverez La Fragilité des Hommes de Zabu et Nicobi. Et puis aussi, il y a Une Vie Paisible de Merali, Jop et Bouchard. Et puis, mini-info concert en fin de partie tout à l'heure. On commence avec quelques nouveautés, notamment eh bien, ce duo que je trouve absolument génial depuis que j'ai entendu leur premier single. C'est Big Eiling Jr. C'est deux musiciens, musiciennes, Kaya Wilkins et puis Holly Burslem, qui se sont rencontrés dans un passage étroit et ont eu quelques goûts communs assez rapidement dans leur conversation autour de l'école des Beaux-Arts de Vienne par exemple, des lieux de culte. Ils se sont retrouvés le lendemain dans une église, ils se sont mariés quelques mois plus tard, ont parcouru le Vietnam à vélo, alors tout ça en quelques mois quand même, et ont fait de nombreuses tournées avec OK Kaya. Big Eiling Jr, c'est une pop un peu cradingue, un peu dépressive, mais avec oui, quelque chose d'ensoleillé quand même de temps en temps. Le premier single qu'on avait pu entendre, c'était Ghost in the Sun. Ouais, oui, que font les gothiques quand ils se retrouvent sur une plage, c'est pas toujours facile pour eux, j'imagine. On les écoute avec ce morceau Big Sass, extrait de l'album First Cut qui arrivera le 2 octobre prochain. Bonne émission à toutes et à tous.

0: Big Eileen Junior. Je vous avais dit que c'était chouette et comme on est le jour du dévoilement de la programmation des rencontres transmusicales, je me dis tiens, voilà un groupe jeune vraiment cool et qu'on aimerait voir, que j'aimerais voir en tout cas au début du mois de décembre à Rennes. On verra bien s'ils ont été retenus par les programmateurs Jean-Louis Brossard et Théo Müller. En tout cas, on les écoute à nouveau parce que je suis vraiment super fan. J'ai écouté l'album un peu en avant-première, c'est vraiment bon du début à la fin avec des ambiances un peu variées. Parfois c'est beaucoup plus calme que ça, moins électrique, moins abrasif que ce qu'on entendait à l'instant. Mais voici un autre morceau, Thico, qui lui aussi figurera sur l'album. Alors il y a deux versions, en version digitale c'est 10 titres seulement, en version vinyle limitée à 100 copies il y a 20 morceaux. Ah, voilà. Alors, si vous aimez vraiment le groupe, vous saurez quoi faire.
1: 1, 2, 4, 5.

0: Si dans l'émission précédente, je croyais bon de ressusciter Brian Wilson, oui, bah non, voilà, non, en fait, non, je n'ai pas ce pouvoir-là. Brian Wilson est mort en 2025. Ils aimeraient bien quand même tous les deux, Panda Bear et Sonic Boom, alias Noah Lennox et Peter Kember, le faire réapparaître, le faire composer à nouveau des symphonies pop. Alors, puisque c'est pas possible non plus pour eux, bien, ils en font eux-mêmes des petites symphonies de poche. Question of When, c'est leur deuxième album qui est sorti au courant de l'été, 10 juillet dernier, sur le label Domino. C'est le disque d'or de la semaine, vous l'avez entendu depuis lundi. Je vous le conseille vraiment, vraiment chaudement, même si vous n'êtes pas grand fan des Beach Boys, mais ça, ce serait curieux. Tout de même, à suivre, Onde Graphique numéro 11, et puis tout à l'heure, on parlera du Marché Noir numéro 12 qui a lieu du 24 au 27 septembre, la semaine prochaine, au Hall en Commun. Onde Graphique saison 2, retrouve Léa. Salut Léa.
1: Salut.
0: Ça va, tu vas passer un bon été?
1: Très bien.
0: Ça va?
1: Oui. Bon,
0: ouais. Alors, il semblerait que tu nous proposes, eh bien, des albums plutôt locaux, rennais, aujourd'hui, dans ce Onde Graphique numéro 11. Je vous rappelle le concept, c'est tous les 15 jours, le jeudi. Léa, eh bien, nous donne deux chroniques bande dessinée, une sélection musicale associée à ces chroniques-là, et puis aussi des rendez-vous autour de ces actus bande dessinée, des rencontres, des salons, des festivals.
1: J'ai choisi des albums qui font du bien. Parce que, eh bien, il faut contrer le blues de la fin des vacances et de la rentrée. Et donc, j'ai sélectionné deux romans graphiques qui vont droit au cœur. En premier, La fragilité des hommes de Zabu et Nikobi, paru chez Dargaud en avril. Bienvenue à Mouet, cette petite bourgade entre Rennes et Nantes dans laquelle il ne se passe rien. Les jeunes ont déserté faute de travail, les vieux se meurent et peu d'habitants restent. François fait partie de ceux-là qui n'ont pas quitté Mouet. Quand Michel, son copain de toujours, fait une chute fatale dans l'escalier, François prend les rênes du projet de son ami. Pour se donner un nouvel élan et relancer la vie du village, Michel avait eu l'idée de mettre en place du théâtre de rue. C'est dans ce contexte qu'arrive Fanny, venue glaner souvenirs et autres anecdotes auprès des habitants afin de monter un spectacle vivant. Si les femmes sont bien plus loquaces et en profitent pour briser les tabous depuis longtemps ancrés dans leur vie et leur village, les hommes ont du mal à s'ouvrir et à partager leurs ressentis. C'est carrément le cas de François, ce grand dadé qui ne finit jamais ses phrases. Mais il se prend au jeu et voit aussi par là un moyen de laisser couler ses émotions depuis trop longtemps refoulées. Depuis quelques années, Zabu s'est constitué une chouette bibliographie et est devenu, selon moi, un scénariste immanquable. Il est capable d'aborder des sujets sensibles avec beaucoup de justesse et de pudeur, en y instillant des touches d'humour. La fragilité des hommes ne déroge pas à cela. Lui-même pratique le théâtre de rue et il a souhaité faire connaître et transmettre l'amour qu'il porte à cet art singulier. Il consolide son duo avec le dessinateur rennais Nikobi, avec qui il a signé l'adaptation du roman philosophique Le Monde de Sophie, ou le très beau Nos Rives Partagées. Leur collaboration est encore franchement réussie. Le dessin sans fioritures de Nikobi donne une envergure tout en nuances. C'est doux, mais tout en détail. Les regards fuyants, les corps raides car mal à l'aise, ou au contraire campés et forts, confiants, des femmes qui déclament leurs revendications par exemple. Les couleurs sont chaudes et donnent une atmosphère feutrée, telle une scène de théâtre. Nikobi utilise une scénographie et un éclairage vraiment comme sur scène. C'est malin et ça rend un chouette hommage au 6e art. Je conclue avec un échange entre François et Fanny qui m'a beaucoup touchée. Vous faites ça comment? Ça quoi? Parlez à tous ces gens que vous ne connaissez pas. Je dis bonjour, puis je les écoute. Une conclusion qui colle parfaitement à l'atmosphère de ce roman graphique, entre ouverture à autrui et libération de soi-même.
0: Et une sélection musicale qui colle donc à cette fragilité des hommes de Zabu et Nikobi. Tu nous proposes quoi aujourd'hui, Léa ?
1: Un extrait du premier album d'Eleanor Moss qui s'appelle The Knife, The Knife. Et le morceau, c'est Again My Love.

0: Again My Love d'Eleanor Moss, choisi par Léa dans Onde Graphique numéro 11, l'onde graphique de rentrée, avec un deuxième album sous ton œil aiguisé. C'est Une vie paisible de Merali, au scénario, Job au dessin, Bouchard aux couleurs. Ils se sont mis à trois et c'est paru en juin 2026 chez Dargo.
1: Denis est un vieux bonhomme qui n'aspire qu'à la quiétude. Il se laisse vivre tranquillement. Il rêve de prendre le large en bateau, mais reste campé sur sa barque. Ses deux enfants prennent soin de lui, assurent les lasagnes au frigo, les petits travaux, jusqu'à la goutte de trop. Porte qui claque et reproche à Gogo. Retour à la vie paisible sur la rivière. Sauf que patatras, un bébé flottant sur l'eau qui s'époumonne, un croisement de regards et une série de questions. Qu'est-ce qu'il fait là? Où sont ses parents? Que va-t-il bien pouvoir en faire? Un tour chez les flics, une erreur à la ZEU et pouf, il est nommé tuteur datif pour quelques semaines. Bien décidé à se débarrasser de la responsabilité du petit bonhomme, il n'y parvient pourtant pas si facilement. Une vie paisible est un récit qui fait du bien, du moment que le lecteur accepte de suspendre son incrédulité. C'est vrai que les enchaînements de situations paraissent rocambolesques, mais c'est pour mieux servir le récit. Si de prime abord, Denis paraît égocentrique et ne se remet pas en question, notamment vis-à-vis de ses enfants, ses échanges avec l'employé de la supérette et ses nouvelles responsabilités vont lui ouvrir les yeux. Il grandit en même temps que le petit bonhomme, ce qui lui permet aussi de restaurer les liens avec ses enfants tout en assurant un rôle de protecteur pour le petit bout. C'est un roman graphique gorgé d'humour et plein d'esprit. Déjà dans le titre, avec les trois points de suspension qui sèment le doute chez le lecteur. S'agit-il d'une BD slow et feel good ou au contraire d'un récit qu'on souhaiterait paisible et qui s'avère tumultueux? On retrouve de l'humour dans pas mal de situations, comme le fait qu'à défaut de pêcher des poissons depuis sa barque, Denis achète des boîtes de thon. Ou la situation un peu gênante entre Denis et l'infirmière pour réaliser un test de paternité. On sourit à de nombreuses reprises et il faut dire que le dessin de Job y est pour beaucoup. Ce qui m'avait déjà charmé dans son Jazzman, à savoir un dessin rond, souple et très imagé, est ici rehaussé par les couleurs douces et naturelles de Bouchard. C'est un roman graphique qui se lit d'une traite, de par ses nombreux rebondissements et pour la tendresse qui s'en dégage. On est traversé par une jolie palette d'émotions, la joie, la colère, la peur ou la surprise. Merali a imaginé un conte moderne dans lequel il traite de la vieillesse, de la transmission et de l'attachement. Mais avant tout, il rappelle que faire famille, ça n'est pas toujours une histoire de sang. Et que les erreurs arrivent, mais qu'il faut savoir les réparer et aussi les pardonner.
0: Une vie paisible que tu choisis d'illustrer en musique avec un morceau, lui aussi assez cool. Hein.
1: Ouais, Harvest Moon de Neil Young, que j'écoute quand j'ai un petit coup de mou qui remonte toujours le moral.
0: Ça va vous faire du bien aussi, à vous qui nous écoutez. On retrouve Léa juste après ce Harvest Moon par Neil Young avec ses infos BD.

0: Vous aurez bien sûr reconnu Neil Young à l'instant, choisi par Léa dans On Graphic numéro 11, qui se poursuit et va se terminer avec quelques infos BD, avec la possibilité par exemple d'aller du côté de Brest.
1: Pour les 10 ans de Brest en Bulle, ça se passe le 19 et 20 septembre, et vous pourrez notamment retrouver Nicobi et Zabu pour la BD que je viens de chroniquer. Et je vais donner quelques petits albums que j'aime beaucoup de cette année. Le Complexe par Lucie Albrecht et La Langue des Vipères par Juliette Brocal, si vous avez l'occasion. C'est deux très chouettes BD.
0: Si vous vous intéressez à la bande dessinée mais que vous n'êtes pas disponible pour aller jusqu'à Brest, peut-être du côté de BD.
1: Oui, beaucoup plus proche. Avec Préambule, ça se passe le dimanche 27 à BD. Entrée 7€ et tarif réduit. Le thème de cette année, c'est la transmission des possibles. Et vous avez tout le programme sur leur site internet avec des spectacles, des expos, des débats. Et vous retrouvez Job notamment.
0: Un écho à ta chronique de tout à l'heure. Un autre moment digne d'intérêt si vous aimez la bande dessinée.
1: Une rencontre dédicace avec Alex Alice pour son manga Le Cygne Noir à l'espace Ouest France organisé par Le Fayère. C'est sur inscription et ça sera le 23 septembre. Et puis une dédicace toujours organisée par Le Fayère de François Ravard pour son Nestor Burma qui est à paraître. Ça sera le 26 septembre.
0: Et puis un dernier rendez-vous bande dessinée avant la prochaine onde graphique numéro 12 dans 2 semaines.
1: Le week-end du 2 et 3 octobre, cette fois, Bulle des Prés à la Guerche de Bretagne.
0: Merci beaucoup.
1: Merci.
0: Léa, on se retrouve, je le répète, dans 15 jours, toujours dans l'émission Le Grand Tout. À bientôt, et puis continuez à lire des bandes dessinées. Salut.
1: Salut.
0: On parlait bande dessinée avec Léa, on continue dans les arts graphiques, mais qui sont pas dans les pages d'albums cette fois, mais qui sont plutôt sur les murs des usines, sur les murs des bureaux, dans des salles d'exposition aussi de temps en temps. C'est un peu un mélange de tout ça que nous propose Le Marché Noir pour sa 12e édition. On va en parler avec deux représentants de ce collectif au service de la gravure, de la sérigraphie, de la risographie, du graphisme, du dessin, de l'illustration, tout ça. C'est Le Marché Noir, on va en parler avec vous deux, Julie Giraud de la Presse Purée et Julien Lemire de l'Hôtel du Bourg. Bonjour.
2: Bonjour.
3: Bonjour.
0: J'ai voulu parler un peu trop vite. Julie Giraud de la Presse Purée. Et Julien Lemire de l'Atelier du Bourg. On connaît bien le festival ici et on l'appelle une biennale désormais parce que ça n'a lieu que tous les 2 ans. Cette nouvelle édition, c'est du 24 au 27 septembre. Et pour sa 12e édition, vous êtes vraiment mis au boulot. Alors, je ne dis pas que vous n'étiez pas au boulot auparavant, mais vous avez troqué vos blouses et vos tabliers de sérigraphe, de graphiste, graveuse, graveur, pour des tenues de déménageurs et déménageuses, j'ai l'impression. Exit les Ateliers du Vent, on arrive où cette année ?
2: Eh ben, on arrive au Allant Commun, nouveau lieu, c'est en plus une ancienne usine et là ça nous a donné plein d'idées en visitant ce lieu. Déjà un waouh parce qu'il est immense et c'est un lieu qui a un certain cachet et puis dans un second temps ça nous a donné aussi de bonnes idées de travail pour les thématiques de ce festival.
0: Thématique au boulot donc. On pourrait se dire, tiens, c'est étonnant, c'est saugrenu comme choix. La thématique était née avant de savoir que vous seriez au Allant Commun ou comment c'est né ?
3: Non, c'est vraiment en arrivant au Allant Commun qu'on a eu un gros coup de cœur sur ce lieu, qu'on a réfléchi à la thématique qu'on pourrait avoir et le travail s'est tout de suite posé. Vous verrez, il y a encore des traces de l'activité de l'époque, quand c'était encore une usine. Et se poser la question de qu'est-ce que c'est le travail aujourd'hui, qu'est-ce que c'est une lutte ouvrière, une lutte des classes, est-ce qu'on peut encore parler de syndicats, est-ce que nous en tant qu'artistes on peut avoir une réponse à ça sans pour autant nous être sociologues, mais d'avoir vraiment une réponse cohérente et aussi fun autour de ça. Donc on a, comme d'habitude, on organise une exposition et des ateliers de démo autour de la sérigraphie qui vont parler de cette thématique.
0: Le marché noir est de toute façon à la croisée de l'art et de l'artisanat, de la technique et de l'esthétique, ça a toujours été le cas. On connaît votre goût pour la découverte aussi de propositions extrêmement contemporaines, extrêmement modernes. C'est normal parce que finalement les arts graphiques tels que vous les concevez, la micro-édition aussi, sont un peu le pouls de la société aussi finalement, ils évoluent en même temps qu'elle.
2: Ouais, effectivement. Et puis, on aime bien la nouveauté et aller à la recherche de cela. Quitte à, là, on a utilisé cette thématique et aussi bien dans la programmation que des exposants. Vous allez trouver de nouvelles têtes, de nouveaux exposants. Et puis, même Julien en parlera un peu plus sur la programmation, même de l'exposition sortie d'usine, quoi.
0: Alors, des concerts, des ateliers participatifs, des expositions, on va plonger un petit peu dans la durée de la discussion entre nous trois, dans ce qui vous est proposé du 24 au 27, mais tout de même, si on connaît bien l'événement, beaucoup de Rennais et de Rennaises avaient l'habitude de s'y rendre aux Ateliers du Vent, ça change cette année, peut-être rappeler les collectifs en présence qui portent cette biennale du marché noir cette année.
3: Le marché noir, c'est la réunion de quatre associations autour des arts imprimés. Il y a l'Atelier du Bourg dont je fais partie, la Presse Purée dont Julie fait partie, Barbe à Papier qui est un atelier de gravure et d'illustration, et l'imprimerie qui est réunie cinq personnes autour des arts imprimés, gravure et sérigraphie. Et on a tous, c'est des associations qui ont tous une dizaine d'années, même un peu plus pour certaines. Je pense Presse Purée, Atelier du Bourg, on est vachement plus vieux que ça en fait.
2: Ouais, c'est ça, on est un peu vieux.
3: Et donc depuis 15 ans, on organise ce festival avec, comme tu soulignais, l'idée de présenter les arts graphiques et les arts imprimés dans leur diversité, en proposant des invitations à des ateliers qui viennent de France, de Belgique. Et avec l'idée aussi de chaque édition, comme tu disais, ce qui se fait maintenant tous les deux ans, d'amener des nouvelles têtes, d'être un peu en proposition sur des collectifs qui sont pas encore trop repérés, que ce soit sur Rennes ou dans d'autres coins de la France.
0: On va en parler hein, de ces collectifs qui peuvent venir de Brest, de Lorient, de l'Ardèche, de Douarnenez, de Paris, de partout, même hors des frontières de la France. Certains viennent de Belgique aussi.
2: Oui, c'est ça. Ouais, certains viennent de Belgique. Sterput, enfin, j'ai du mal.
3: Sterput.
2: qui viennent de Belgique. Donc.
0: Vous vous êtes inspiré pour cette thématique-là de travaux qui ont été menés dès les années 1940, hein, dès 1947 par l'INS, l'Institut National de la Sécurité, hein, qui est devenu l'INRS en 1968, l'Institut National de Recherche et de Sécurité. Moi, j'ai pu voir une exposition qui est en ligne, je mettrai le lien d'ailleurs, parce que ça peut être assez chouette de découvrir le travail de certains graphistes, illustrateurs, dessinateurs, qui s'appelaient Sail dans les années 50, aussi on retrouve Bernard Schadbeck dans les années 60 à 2000, puisqu'il a travaillé très longtemps, ou encore Garrigue dans les années 2000. Est-ce que ça, c'est une entrée aussi que vous avez poussée comme ça pour aller vers cette thématique-là, ou pas tant ?
3: Si, c'est une exposition qui avait été organisée par les Requins Marteaux, qui est une maison d'édition de bandes dessinées indé et de livres illustrés. Et ça fait longtemps que ce livre est dans notre bibliothèque à l'Atelier du Bourg, et c'est quelque chose qu'on consulte très souvent, parce qu'il y a vraiment, vous verrez en allant voir le lien de l'exposition là, un côté affiche à l'ancienne, presque de, on pourrait qualifier de équivalent de peinture en lettres ou d'enseigne murale, et une simplicité et quelque chose d'assez savoureux, dans un mélange entre humour, naïveté, quelque chose de très qu'on retrouve plus du tout dans le graphisme actuel, quelque chose de très primesautier, vraiment quelque chose de très simple, et qui dans certaines usines, vieilles usines, on peut encore trouver ces images là dans un fond de bureau ou des choses comme ça. C'est des petites choses, et on en a vu quelques-unes qui sont présentes dans les halles en commun, qui sont encore d'époque et qui ont été collées au moment où l'usine était en activité.
0: Et ça, vous les avez déplacées ou non ? Elles restent sur les murs.
3: Elles sont on touche pas. On touche pas. Ça reste dans son jus. Et donc, oui, nous avons proposé aux artistes du marché noir de s'emparer cette matière première-là et ou de rendre un hommage ou de le détourner et de donner une porte d'entrée aussi à nos copains et copines de l'association pour pouvoir s'emparer de la thématique.
0: Alors, de la même manière que tous les collectifs invités par le marché noir vont un peu dynamiser sans doute certains ces codes-là et puis ces habitudes qu'on a de voir des messages de prévention dans les lieux de travail, eh bien la programmation musicale n'est pas en reste. Elle aussi, elle va un peu dynamiter la musique avec une soirée qui a lieu le vendredi.
2: Jeudi.
0: Voilà, jeudi les concerts, vendredi DJ set.
3: Ouais.
0: J'ai un peu confondu les deux. On va y retrouver, par exemple, ce qu'on va écouter en premier maintenant. C'est Asanka ou c'est Sir Edward? Je ne sais plus ce qu'on écoute.
3: Allez,
0: en premier. On écoute ça et puis on en reparle juste après, peut-être avec Julien Lumière et Julie Giraud du Marché Noir.

0: un titre de Hassan K, artiste qui vient de Lille et qui aime à malaxer, triturer, alors pas les couleurs, pas les formes, non, pas comme les artistes du marché noir, lui les sons. Hassan K a retrouvé vendredi 25 septembre au Hall en commun. Quelques mots, Julien, là-dessus?
1: Ouais, bien sûr, ouais. Hassan K, c'est Kevin, un ami à moi, lillois, que j'avais rencontré il y a quelques années et qui est guitariste et programmateur, et donc il a un solo de guitare comme vous avez pu entendre, un peu arabisant, un peu surf music, et il a branché sur sa guitare une remote Wii qui lui permet de déstructurer en direct le son qui est préprogrammé dans son ordi qui l'accompagne, et ça donne un set hyper énergique. Il est très, il n'hésite pas à intervenir dans le public, à être très présent, il est très spectaculaire, et il y a vraiment un côté fun dans le côté sans transition. On passe d'un morceau à l'autre, un peu comme des vieux morceaux de Mr. Bungle ou de Fantomas.
0: Si vous invitez vendredi à dimanche la semaine prochaine, bon ça commence jeudi, mais le gros peut-être de l'événement va avoir lieu de vendredi à dimanche. Vous invitez la fine fleur des indépendants qui travaille dans la micro-édition, les arts graphiques. Vous êtes aidé aussi par quelques étudiants.
2: Exactement. Cette année, en fait, il y a les étudiants du DSA Bricchini, graphique, design graphique, qui viennent s'emparer d'une partie du lieu, notamment les extérieurs, pour faire de la signalétique extérieure et pas que. Ils sont récupérés les éléments graphiques Sixtine Gervais a réalisé, notamment pour cette magnifique affiche en papier argenté qu'on peut pas voir à la radio.
0: Mais qu'on verra sur place et dans les rues.
2: Exactement. Et de ces ensembles d'éléments graphiques, ils nous ont fait des propositions et ils sont même faits. Était un peu plus loin que la signalétique en proposant des ateliers où ils invitent le public à participer. Et donc ce sera à découvrir dès le vernissage de l'exposition le jeudi 24.
1: Ouais. Il y a vraiment le côté installation. Ça dépasse carrément la commande initiale qu'on leur avait proposée de faire des panneaux pour se repérer dans les Halles en commun, qui est un lieu vraiment immense. Et il y a plusieurs propositions, même des idées qu'on aurait bien aimé avoir.
2: Le
1: gueuloir, qui est vraiment une idée géniale.
0: C'est quoi le gueuloir?
1: C'est un objet papier qu'on replie pour faire comment on appelle ça?
2: Un mégaphone.
1: Un mégaphone en papier à plier. Et tout le monde peut se le plier, et puis on peut hurler dedans à tue-tête. Donc ça, c'est vraiment le genre d'idée très fun.
2: Assez chouette.
1: Il y a d'autres choses, hein, vous verrez, les installations peuvent être assez énormes. Et il y a la performance d'avoir réussi à faire ça en étant étudiant et en 2 semaines chrono. On a hâte d'être aussi à jeudi pour découvrir la finalité de tout ça, quoi.
0: Alors, si la thématique, hein, c'est au boulot, ça ne veut pas forcément dire que c'est le plaisir de travailler toujours non plus, hein, évidemment. Parce que, comme le montreront bien ces affiches de prévention réalisées par les équipes du marché noir, et vos invités aussi, ou c'est simplement le marché noir qui a fait ces affiches-là?
1: Il n'y a que le marché noir qui a fait ces affiches-là, et après, pour l'expo Retour d'usine, on a invité 6 artistes à venir travailler sur la thématique expressément. Donc il y a des habitués du marché noir comme l'atelier McLean, et après beaucoup de personnes qu'on n'a encore pas vues au festival, et notamment l'illustratrice Lisa Carpagnano, qui est rennaise et qui elle s'est emparée de cette thématique par un biais hyper intéressant. Elle s'est intéressée à une série de manifestations qui s'étaient faites dans les années 70 aux États-Unis, où des femmes au foyer s'étaient mises en grève et voulaient réclamer un salaire. Donc elle a fait toute une série d'images là-dessus. On a Foucault qui s'est inspiré d'une manifestation dans les années 70 aussi, je dis, ouais c'est pareil, c'est 70, une ancienne manufacture, une usine rennaise qui faisait de la lingerie, et les femmes, c'était pareil, les ouvrières de cette usine s'étaient mises en grève et en occupation pour essayer de remonter une scope autour de ça, essayer de faire survivre l'usine. Donc il y a tout un tas de réponses comme ça qui interrogent les luttes passées, en fait, et pour revenir sur nos luttes présentes, où justement les McLean, Quentin Fauconpré, qui est aussi un artiste, un illustrateur, sont mis plus sur dans dans un présent, dans une réalité. Et tout ça s'entrechoque dans l'expo.
0: Le travail, c'est pas forcément bien fun, non. Il y a aussi les dérives, bien sûr, et puis les risques au travail, les troubles musculo-squelettiques, ça peut arriver, les risques psychosociaux, et puis aussi l'envie de faire respecter ces droits de travailleurs qui mènent forcément à de la lutte sociale, à de la manif, à de la grève. Tout ça sera abordé, hein. Tous les champs du travail seront abordés. J'aimerais savoir, moi, vous êtes soumis à des risques professionnels aussi en tant que sérigraphe, graveur, c'est quoi le plus dangereux en fait?
2: Le plus dangereux, ça dépend ce qu'on manipule.
0: Donc, bien sûr, parce que les outils mal préparés sont dangereux. Ça, c'est une des affiches de Chadbeck, je crois.
2: Exactement. Ça dépend des produits, de la chimie utilisée. Mmh. Et puis, peut-être qu'en vieillissant, on fait un peu plus attention aussi. Hein, donc,
1: Oui, à moi, le côté. L'atelier est bien installé maintenant. Mais c'est vrai que quand on a démarré dans nos garages respectifs ou dans aux élabos et tout ça, il y avait vraiment un côté un peu inconscient au niveau des produits chimiques qu'on manipule.
2: Ouais, travailler à la lampe torche, quelle belle idée quand on fait de l'image. Donc,
0: on parle du marché noir 2026 avec Julie Giraud et Julien Lemire. Encore une pause musicale avant d'aller vers la dernière ligne droite de cette discussion entre nous trois. Un morceau de Sir Edwards. Deux mots sur Sir Edwards, Julien.
1: Alors, je ne les ai pas encore vus en concert. J'ai vraiment hâte parce que pour l'instant, j'ai juste écouté leur Bandcamp et chopé des vidéos sur YouTube. Donc, c'est une sorte. C'est les Rennais. Ils sont quatre. Il y a vraiment un côté kraut psychédélique pop. Des morceaux qui prennent leur temps mais qui explose à la fin, vous allez voir, c'est hyper good feeling quoi.
0: On écoute ce morceau Good Trip justement par Sir Edwards, vous le verrez jeudi 24 septembre, ouais. Premier jour, inauguration, l'exposition Retour d'usine notamment, à l'en commun à la Courrouze.

0: Sir Edwards a retrouvé Wall en commun jeudi 24 septembre grâce au marché noir. On va terminer la discussion avec Julie Giraud et Julien Lemire en parlant peut-être de trois artistes ou collectifs invités pour ce salon des indépendants, dont l'un, peut-être vous avez déjà vu son travail déjà sur les murs de Rennes, ou encore c'est peut-être pas encore visible tout à fait.
1: C'est peut-être pas encore visible, il avait déjà fait l'affiche des Transmusicales l'année dernière. Là on est très content d'avoir Boulex

0: DIY assez drôle. Et en troisième, c'est les copines de Fulmine, que vous avez pu voir aussi au Grand 8. Elles organisent un festival autour des arts imprimés, de la céramique, de l'objet.
1: Pour terminer, vraiment, on n'a pas été exhaustif évidemment sur tous les invités et toutes les invitées, vous trouverez ça sur le site lemarchénoir.org. On va terminer avec quand même quelques-uns des ateliers participatifs, parce que voilà, c'est ça le côté très méta et très mis en abîme du Marché Noir cette année, c'est que vous avez travaillé, vous, le Marché Noir, pour montrer les choses sur le travail et qui vont être aussi... réaliser, il y aura les travaux faits par les visiteurs et les visiteuses.
2: Exactement, à faire travailler le public aussi, donc bah déjà c'est bien, vous allez peut-être être le meilleur employé du mois. Pour ça, on va se faire tirer le portrait par Ariane Pessaf, qui est photographe, et vous allez repartir avec une petite carte avec votre portrait imprimé. Et puis après, vous allez quand même aller travailler à l'usine de la sérigraphie dans l'atelier Les 3-8, où on vous propose de découvrir la superposition colorée en sérigraphie que vous allez faire avec vos petites mains. Peut-être qu'après, vous aurez envie d'une petite pause café donc, et de vous défouler dans les chamboultous un peu plus politiques.
1: À une époque, on voit que la machine, l'intelligence artificielle générative vole le travail des humains pour le vomir. Tout va être fait à la main, évidemment. Évidemment.
0: Évidemment.
1: Et avec des machines quand même.
0: Et il y a quand même quelques machines. Mais des machines actionnées. Voilà. Des machines actionnées, des machines avec une part humaine dedans, des défaillances qui peuvent arriver, qui vont faire des beaux accidents graphiques. Il y a pas mal de souplesse dans ce qui est possible d'être réalisé. En dernier, moi je voulais, en atelier un peu marrant qu'on avait déjà l'année dernière, mais il y a deux ans, l'égotypie qui vous permet de fabriquer votre matrice à partir de l'ego que vous allez imprimer avec une gravure bois.
2: Voilà, avec une presse de gravure. Voilà, une presse de gravure.
1: Et bien sûr, venez toutes et tous avec vos bleus de travail, vos tabliers, vos blouses, parce que vous pourrez les customiser.
2: Hein. Exactement, vous pourrez les faire sérigraphier avec une nouvelle image réalisée qui va fêter un peu ce travail. Donc...
1: Ne ratez pas ce Marché Noir 2026, 12e édition du 24, c'est un jeudi septembre, voilà. Jusqu'au dimanche 27 septembre au Hall en commun. Exposition Retour d'usine le jeudi avec la soirée concert, ensuite vendredi Salon des Indépendants et puis DJ set, et puis samedi et dimanche atelier participatif.
2: Exactement, et Salon des Indépendants et l'exposition.
1: Bah, il y aura tout, évidemment, tout continue.
2: Voilà.
1: On termine avec Pronostic Vital, là aussi, à retrouver le jeudi soir.
0: Le jeudi soir, ouais.
1: Ils sont rennais, vous les connaissez.
0: Ils sont rennais, on connaît. Ils font une sorte de synth-punk un peu avec un chant, je sais pas, un peu trap années 80, du vocodeur dans tous les sens, et qui pareil, finit pas mal énervé sur la fin des concerts.
1: Eh bien, on écoute Vie de Schlag par Pronostic Vital dans quelques secondes. Petite info quand même, pas d'info concert, mais bon, on a parlé de concert quand même dans l'émission. Et il se passe ce soir, eh bien, là, le dévoilement de la programmation des rencontres transmusicales. Ça a commencé là, il y a quelques 20 minutes, peut-être Salle de la Cité. Je profite du fait pour vous dire que vous y retrouverez, par exemple, au transmusical, je connais pas la programmation, même si elle vient d'être délivrée. Vous retrouverez notamment Tris and the Soporific, un groupe très très classe rennais. Retrouvez toutes les infos sur lestrans.com, et puis bien sûr vous verrez et vous admirerez le magnifique travail graphique de Brulex.
0: Et oui.
1: Voilà,
0: et oui.
1: Tout est dans tout finalement. Vous écoutiez Le Grand Tout qui se termine aujourd'hui avec donc les excellents Pronostic Vital. On se retrouve lundi, la semaine prochaine. Passez un beau week-end sur Canal B ou ailleurs. À bientôt pour de nouvelles aventures. Ciao, merci Julie, merci Julien.
0: Merci.
2: Merci.
0: Bonne journée. À bientôt.

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0: Mesdames, mesdemoiselles et messieurs, chers et indispensables auditeuristes de Canal B, bonsoir. Vous êtes à l'écoute de 45 tours par minute qui, ce soir, met la danse à l'honneur pour vous inviter à venir gigoter au Café des Champs Libres lors de la deuxième soirée du collectif rennais du Roison Soul Club. Aux antipodes des playlists numériques et des algorithmes malveillants, le Soul Club rennais ne joue que des vinyles et propulse la danse sur la piste dans des soirées au répertoire strictement soul et R&B. Pourquoi, me demanderez-vous ? Eh bien, parce que cette musique noire a ceci de magique qu'elle fédère, qu'elle rassemble et qu'elle est irrésistible. Alors qui de mieux ce soir pour vous mettre la puce à l'oreille et aiguiser votre appétit dansant que deux disques jockeys résidents du Roison Soul Club ? À ma gauche, Mr. Cole Pepper, a.k.a. Little King David, animateur de votre honorable émission. Il passera vendredi prochain au Café des Champs Libres quelques-uns de ses 45 tours préférés et vous en proposera une petite sélection dans quelques minutes. Bonsoir, David.
1: Salut.
0: Et à ma droite, Signor Morguito, Morgan pour les intimes, un cavalier du disque, un prêcheur de la soul qui micro-sillonne la France et ses contrées limitrophes pour danser le bougalou et jouer ses singles les plus accrocheurs. Il dépense en 45 tours par mois plus qu'il ne débourse en nourriture. Vous l'aurez compris, c'est un fervent passionné dont le cœur balance grandement, comme nous pour les musiques noires. Morguito, bonsoir et bienvenue. Tu étais déjà venu d'ailleurs il y a plusieurs mois pour un passage un petit peu éclair dans cette même émission, mais tu auras ce soir la part belle en nous proposant un très joli éventail de ta discothèque. Et avant de venir rejoindre les rangs du Roison Soul Club sur la piste vendredi soir, écoutons plutôt la petite mise en bouche que messieurs Little King David et Morguito nous ont proposée.

0: Vous êtes bien à l'écoute de 45 tours par minute avec notre invité d'honneur aujourd'hui, Morguito, qui vient de nous passer son premier 45 tours. Veux-tu nous le désannoncer ?
1: Absolument, donc c'était Roger and the Gypsies.
2: Ouais, sur 7B, donc je sais pas si vous l'avez reconnu derrière, mais c'était Eddie Bocage, donc il nous vient de Nouvelle-Orléans, donc un petit clin d'œil pour le compère David.
3: Bah on va l'écouter tout à l'heure aussi, je pense.
2: J'en doute pas.
3: Sous son vrai nom.
0: Bah, lorsqu'il est question de soul music, on fait souvent escale ici à la Nouvelle-Orléans. C'est une nouvelle fois le cas. Et par la suite, tu vas nous proposer une grande dame de la soul, me semble-t-il.
1: Tout à fait, oui. Donc un morceau de Fonte la Basse. You're gonna miss my good lovin'.

0: Ça, c'était Eddie Bow, I Got to Know, promesse bien tenue. Je vous avais dit que j'allais passer Eddie Bow tout à l'heure. C'était Monsieur Bocage sur Rick Records en 62. Et juste avant ça, une chanson qui est sur ma liste de disques que je veux avoir, mais que j'aurais peut-être jamais. C'était quoi, Morgito, déjà?
1: Alors, c'était Dino Parks sur Tamla, donc un morceau de Détroit sur la Motown. Au début des années 60, donc c'est un morceau de 61, on sent encore le côté assez
0: très tôt quand même,
1: assez early quand même, et assez brut, avec une bonne instru bien dansant, un bon gros bon
0: c'est
1: gros
0: vrai
1: saxo.
0: Que c'est pas vraiment the Motown sound à ce moment,
2: le early Motown quoi, le Motown de Money par exemple,
0: ça c'était encore plus tôt que ça, mais pour ceux et celles qui ont peur, je compte passer quand même quelques gros tubes de Motown à un moment donné aussi, pour bien faire danser les gens avec des choses que tout le monde connaît. Mais
1: absolument.
0: Il y aura un peu de tout, je pense. R&B, soul, Motown, Northern soul, whatever.
2: Oui, bien sûr, il n'y a pas que des choses planquées et inconnues. Quand je disais en introduction que c'était une musique rassembleuse, on saura aussi être rassembleur. Vous serez être rassembleur.
0: Mais quand même des grosses pépites énormes.
2: Voilà, bien sûr. Et à la suite de ça, tu nous proposes, pour le coup, justement, une chose assez obscure dont moi je n'ai absolument jamais entendu parler. Qui est ce J.J. Barnes?
1: Ce J.J. Barnes, eh bien, c'est J.J. Barnes.
2: Ah oui, évidemment, mais je suis bête.
1: J'ai pas bossé, donc. donc J.J. Barnes, non.
2: Comment est-ce que tu as découvert ce morceau? Won't You Let Me Know?
1: Probablement en cherchant, en écoutant des mix sur internet, comme j'ai beaucoup eu l'occasion de découvrir les morceaux.
2: C'est comme ça que tu fonctionnes beaucoup, écouter sets et les mix d'autres DJ.
1: Exactement, plutôt que des algorithmes. C'est toujours plus sympa d'écouter des gens qui connaissent leur affaire, exactement. Et donc, on reste avec un morceau assez early aussi, avec une bonne patate, une bonne énergie dans la voix, et un de mes morceaux préférés à coup sûr.
2: Ah ouais, trop bien. Eh bien, on y va. J.J. Barnes, Won't You Let Me Know?

0: À l'instant, vous avez écouté Billy Joe Royal, Heart's Desire, un rare Babtou dans ce champ de musique.
1: Ouais, c'est dur.
0: Mais c'est vrai, parce que tu parlais tout à l'heure de musique noire et tout, mais lui, c'est quand même un petit blanc. Et moi, j'ai décidé de passer un peu de Northern Soul. C'est pas vraiment mon ressort de base, mais vu que Morgito, il en passe.
2: Faut pas me lancer, moi.
0: Et Manon, notre invité, elle va en passer aussi, sûrement. Mm-hmm. Donc je me suis dit, bon, je vais quand même mettre ça, quoi.
3: Très bien. Tout cela pour dire que nous sommes toujours en studio avec Morgito qui passera des disques en compagnie de David et de cette personne dont tu parlais, Spinning Glass, ou a.k.a. Manon, au Café des Champs Libres vendredi soir pour la deuxième soirée du Roison Soul Club. Entre-temps, nous avions écouté quelques petites choses assez délicieuses de ta programmation. Est-ce que tu t'en souviens? Tu te souviens des disques que tu nous as mis?
2: Effectivement, juste avant, nous avions Buddy Lamp qui nous chantait My Cheers.
3: Donc, vachement efficace.
2: Comme tu les as remarqué, pour un morceau qui parle de larmes, finalement, ça a plutôt la patate quand même. Et donc,
3: avant, une histoire de vagabond.
2: Ouais,
3: avec donc, les Catalinas.
2: Les Catalinas, donc un groupe de Wop qui là nous a sorti un numéro que j'adore également. Enfin, vraiment.
3: Un groupe de quoi tu as dit?
2: De Do Wop.
3: Ah, de
2: initialement.
3: Do Wop. Oui, oui, ok.
2: Et donc là, effectivement, le morceau Hobo avec un rythme que j'adore vraiment, mid tempo.
3: Mais pour autant assez irrésistible. Hein.
2: Tout ce que j'aime, effectivement.
3: Ouais, ouais. Moi, je te rejoins. J'ai beaucoup aimé ce titre aussi de Catalinas. Je vais aller voir si je peux me le procurer à des prix décents.
2: J'ai mis du temps avant d'en trouver un, mais
0: ça, mauvais signe.
3: Ok, c'est pas bon. On poursuit, et pour faire écho au t-shirt que tu portes, puisque vous ne voyez pas ça, chers auditeurs, mais Monsieur Morgito porte un t-shirt Motown Hitsville. Eh bien, il va nous passer un morceau extrait de cette écurie.
2: Oui, je me rends compte que involontairement, plus ou moins, j'ai emporté pas mal de Détroit avec moi. Donc là, c'est un morceau initialement qui n'était pas sorti et qui est sorti uniquement sur une compilation de 45 tours, donc un box set, coffret.
3: Ça n'était jamais sorti à l'époque.
2: Non. Mm-hmm. Et donc là, ça sera Tammy Terrell, All I Do Is Think About You.
3: Et qu'on écoute tout de suite et maintenant.

0: une petite face B de The Tams, 64, Takeaway.
1: C'était super cool, j'ai adoré, ouais, vraiment.
2: Super bien.
0: Bah, c'est un très bon groupe, avec le chanteur principal, sa voix est vraiment incroyable. Hein.
1: Ouais, carrément, il y a de la chaleur, il y a du grave, mais il y a aussi un petit peu de sensibilité tout en étant un petit peu... Il y a un truc, quoi.
0: Oui, c'est ça.
1: Et tout le reste de la sélection était absolument impeccable. Si ça ne vous donne pas envie de venir au Café des Champs Libres vendredi soir, je ne sais pas ce qu'il vous faut. Nous avons entendu pour votre plus grand plaisir Tammy Terrell et juste après un groupe de chez Atlantic Records, c'est bien cela ?
3: Ouais, The Soul Brothers 6, I'll Be Loving You.
1: Ah. Enchaîné avec un titre qui était complètement macam, Monsieur Baby Washington.
3: Ah, madame.
1: Ah, c'est madame. Bah madame. Oui, souvent baby, ouais.
3: Justin Washington, qui a fait pas mal de choses, que j'aime beaucoup aussi, très early, début des années 60. Il'll never be over for me. Peut-être que c'est un morceau qui te parle aussi.
1: Non, ça ne me dit rien.
3: En tout cas, parmi tant d'autres, très, très, très, très grande chanteuse.
1: Et le morceau que tu nous as passé, c'était Think About the Good Times.
3: Indeed.
1: Mm-hmm. Après les Takeaway des Times de David, tu vas nous proposer une nouvelle sélection.
3: Oui, on va partir sur un instrumental mode jazz, mais qui sonne Northern aussi. Donc le Jimmy Head Trio, on en parlait dans l'intro de Andre Williams. Mm-hmm. Il est à la manœuvre, à la production. Donc,
1: d'accord.
3: Take it away.

0: Irma Thomas, Hitting on Nothing. C'est pas la première fois que je passe cette chanson, mais je l'adore. J'adore cet artiste, j'adore cette chanson. Et je vais sûrement passer ça et peut-être encore une autre vendredi soir. Donc venez, prix libre au Café des Champs Libres ce vendredi 18 septembre.
1: Ça faisait longtemps que tu nous avais pas passé du Irma Thomas. Il était temps, en effet, juste avant la programmation de notre invité du jour, Morgito. Tu nous as passé trois sélections de morceaux qui avaient démarré avec Jimmy Head Trio, Baby Baby Oh Baby. Ça, c'était trop bien. Ouais. Et ensuite, tu te souviens de ce que tu as passé ?
2: Après, nous avions Jimmy James and the Vagabonds pour faire la paire avec The Hobos. Bah, on a les Vagabonds maintenant.
1: Avec un morceau live.
2: Non, c'était pas une version live.
1: Ah bon ? Alors, ça ressemblait à un live ? Ça commence avec des gens qui crient comme s'il y avait une foule.
2: Non ? Peut-être, je ne sais plus.
1: Après, ça se pratiquait pas mal dans les années 60 de faire un peu comme si ça se passait en live.
2: L'album est enregistré live, oui, donc probablement. Donc c'était And Love Good, And Love Proud. Mm-hmm. Et juste après ça, nous avions en duo masculin-féminin avec Dina Johnson et Ricky Davis qui se posaient la question Who me? Yeah, you.
1: C'est marrant comme titre. Et c'était encore bien efficace comme l'essentiel de ta programmation. On va poursuivre et bientôt conclure avec probablement les deux derniers morceaux de ta sélection qui vont ouvrir avec
2: The Mighty Marvelous. On va partir sur un truc bien plus northern dancer. Mm-hmm. Et Talk About Your Baby.
1: All right, let's go.

0: Et oui, c'est déjà la fin de 45 tours par minute spécial Roison Soul Club pour célébrer leur deuxième événement. Nous avons dans les studios deux des disques jockeys qui passeront de la musique vendredi soir au Café des Champs Libres. Et l'hymne clairement était celui de la danse, du trémoussage sur fond de musiques afro-américaines. Et pas que, c'est vrai qu'il y a eu quelques
1: points. Non, mais largement, clairement.
0: Mais les blancs sont autorisés, sachez-le. On va se quitter avec un dernier morceau de ta sélection, Morguito.
2: Oui, j'ai oublié ce qu'on a mis. Devotions, Same Old Sweet Lovin'. Mm-hmm. Et encore de Détroit, hein, sans faire exprès ou pas.
0: Est-ce que tu te souviens comment tu as découvert ce morceau?
2: Comme les autres, en diguant.
0: Peut-être ça t'arrive des fois de te retrouver dans des soirées où ça danse, parce que tu fais beaucoup ça, à te déplacer. Je parlais des contrées limitrophes, mais pas que, parce que tu vas par exemple bientôt au Royaume-Uni.
2: Exactement.
0: Est-ce que des fois il y a des trucs qui passent, tu dis oh là là, mais qu'est-ce que c'est que ce morceau?
2: Ah bah absolument, mais j'y vais exactement pour ça. Hein,
0: ah oui.
2: Une bonne soirée, c'est quand je connais pas les morceaux et que je découvre sur la piste en général.
1: Pareil.
0: On peut pas shazamer ces trucs-là parce que généralement ils sont pas.
2: Non, mais il y a un truc fantastique qui s'appelle d'aller voir le DJ et de montrer qu'on s'intéresse. Et en général, on partage, hein, y a pas de problème.
0: Après, il y a des gens qui ont quand même un petit peu, comme pour les champignons, leur petit précaré qui veulent pas révéler.
1: Bien sûr, je pense que c'était très courant dans la scène reggae et ska à une époque parce que j'ai vu beaucoup de disques déplacés.
0: Ils raturaient les noms pour que les gens sachent pas quoi.
2: Ah oui, c'est
3: moi qui connais, pas toi.
2: Les cover-up.
0: Ouais. Bon, en tous les cas, tu vois. Rencontrer plutôt des DJ sympathiques et qui voulaient partager quoi.
2: Donc toujours, ça, c'est toujours le partage de la musique et l'amour pour ça.
0: Alors on va se quitter avec ça. On se dit bonsoir, au revoir et puis à vendredi.
1: À vendredi.

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Et on vient de le prouver en écoutant Sporto Cantes, She Seeker, Billie Holiday et Yo La Tengo.

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Après une virée discrète sous les tropiques avec Kings of Convenience, vous avez pu flâner sur Canal B en compagnie de Zandré Lerche, de Renaud Papillon Paravel et de Blood on the Wall.

C'est sur ce morceau des Rolling Stones repris par Blanche que se termine cette sieste. Auparavant, vous avez pu vous délecter du folk ébréché de Jim White et vous laisser bercer par les sonorités psychédéliques d'une balade signée Isobel Campbell. Bonne journée sur Canal B, au revoir, à bientôt.

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Bonsoir, bonsoir, chères auditrices et auditeurs. Vous écoutez Canal B 94 MHz. Nous sommes lundi, il est 23h. C'est le retour de Zion Highway, une émission 100% vinyle autour des musiques jamaïcaines et plus si affinités. Bonjour aussi, bien sûr, à celles et ceux qui nous écoutent le vendredi de 15h à 16h30. Au programme pour cette nouvelle saison, des émissions thématiques, des sélections à l'inspiration, des portraits d'artistes, de labels, un peu d'histoire et une nouvelle rubrique à venir, la tune et la plume, la présentation de livres, de magazines autour de musique jamaïcaine, illustrés en vinyle. Il y aura certainement aussi, au fil de l'eau, quelques invités, une belle saison en perspective. L'équipe, c'est Mézig au micro et à la technique, a.k.a. Enora, et pour nourrir la bête de disques toujours plus finement choisis, je pioche dans une équipe de sélecteurs issus d'horizons divers, avec Tarzan de Soul Stereo Sound and Records, Trélix Electa de Burning Dance Floor, Fifi de la Team Party Time, et quand il est dans le coin, Tristan, compositeur, chanteur, beatmaker, connu sous le nom de Clown. Vous pouvez aussi retrouver les podcasts de l'émission sur le site canalb.fr et suivre nos actualités sur la page Facebook de l'émission ou sur Instagram. Vous pouvez nous souffler des idées si vous avez des propositions de sujets à traiter via les réseaux sociaux ou par mail. Toutes les infos de contact se trouvent sur le site de Canal B. Pour l'heure, place à la musique et ce soir, pour débuter la saison, un petit voyage à travers les années et les territoires en parcourant des labels et des artistes associés. On va débuter par Kingston, Jamaïque, les racines avec Beverly's Record à la fin des années 60. Beverly's, le label de Leslie Kong, acteur majeur du ska, du rocksteady et des débuts du reggae. À venir, une session entre rocksteady, les premiers souffles du reggae et grands musiciens de studio. On aura du Desmond Dekker, les Beverly's All-Stars, peut-être Kendrick Dick Jerry. Je vous en parlerai après. Eh bien, excellente émission à vous.

Vous écoutez toujours Zion Highway sur Canal B dans cette course au label pour la première de l'année. Cette fois-ci, c'était le label Beverly's. On a écouté Desmond Dekker, Rude Boy in Train, l'une des grandes voix internationales du reggae jamaïcain. Avec les Ace, il a popularisé des titres comme Shantytown, Israelites, Fu Manchu, qu'on entend. On a terminé d'ailleurs par le plus confidentiel des artistes de cette sélection, Kendrick Diggory, ou Diggory selon les écritures, Face of Fu Manchu dans une version instrumentale, donc de Desmond Dekker, et Beverly's All Stars, The Monster, les musiciens de studio du label, avec notamment Roland Alfonso, Jackie Jackson, Winston Wright, Gladstone Anderson. Leur rôle est essentiel dans la couleur instrumentale du rocksteady et du reggae de la fin des années 60. On va continuer en restant en Jamaïque avec Joe Gibbs, figure incontournable des studios de Kingston, entre la douceur root peut-être d'Al Campbell, la voix singulière de Junior Mervyn, le style dancehall déco My Not, une session qui va traverser plusieurs générations du reggae. Je vous invite à retrouver notre spécial Joe Gibbs dans les podcasts de la saison dernière sur le site canalb.fr.

On continue cette folle course au label. On était chez Joe Gibbs avec Cornell Campbell sur le rythme Real Rock. On a eu aussi Al Campbell, One Beer Bad Boy. Il a enregistré pour plusieurs producteurs et labels, dont Tough Scout, qu'on va peut-être écouter un peu plus tard. Et puis tout de suite, c'était Echo My Note, chanteur DJ associé à la transition rub-a-dub des années 80, avec le dancehall numérique. Tout de suite, cap maintenant sur la Nouvelle-Zélande avec Red Robin Records, le label qui construit des rythmes modernes aux accents rub-a-dub, porté par une passion pour le reggae jamaïcain des années 80 du producteur et musicien Naram, un des principaux artisans sonores du label, qui travaille avec des voix jamaïcaines mais aussi avec des artistes de la scène locale.

On était toujours, donc vous écoutez Zion Highway bien évidemment, et on était cette fois-ci en Nouvelle-Zélande avec le label Red Robin Records. Vous avez entendu tout de suite le General Jamaiki avec Ravers Party, Spen Bong avec Dread Outer Road, et on a commencé par les Midnight Riders, Bobby Was a Gangster. On était fin 2010, début 2020 pour ces morceaux. Et puis là, on va partir entre Rennes, New York avec un revival digital. C'est Ben Back Records, né en 2009 à Rennes, autour d'un sound system qui fait revivre l'énergie du reggae digital des années 80, avec une installation aussi à New York. Donc on est sur des artistes à la fois jamaïcains et américains. On se retrouve tout à l'heure.

instant vinyle comme tous les lundis sur Canal B et on est en train de faire une promenade autour des labels. On était tout de suite à New York avec un label qui est entre Rennes et New York, qui est Ben Back Records. On a écouté Johnny Go Figure par deux fois, Life in Brooklyn, et son titre Vinyl Lover, qui a contribué à faire connaître d'ailleurs le label, donc artiste new-yorkais. Et puis on a entendu aussi le chanteur jamaïcain Devon Clark, avec un featuring de Johnny Go Figure, sur son propre album. Devon Clark, présent sur des projets avec Johnny Osborne chez Ben Back Records. Et puis direction Londres, avec Tough Scout, un label qui entretient le lien entre la Jamaïque historique et le roots contemporain, en route pour une session profondément marquée par la culture sound system.

C'est toujours Zion Highway, c'est toujours 100% vinyle et c'est toujours une course autour des labels. On était donc à Londres avec Tough Scout. On a écouté des titres produits et mixés par Jill Kang avec Jack Travis à la production exécutive. Tough Scout qui s'inscrit dans la tradition de la réédition ou la production d'artistes jamaïcains dans le circuit roots londonien. C'est pour ça qu'on a pu entendre Al Campbell Push Push qui était chez Joe Gibbs en Jamaïque en début d'émission. On le retrouve en Angleterre, ce chanteur à la longue carrière. Robert Lee Battlefield, lui aussi chanteur jamaïcain actif depuis les années 70, connu pour ses titres roots, ses collaborations avec plusieurs producteurs, et Eckleton Jarrett, Reddy Reddy, chanteur jamaïcain également, associé au reggae roots et au rub-a-dub. On revient en Jamaïque avec In The Streets Records, une session portée par la génération reggae consciente des années 2000. Je crois que Norris Mann, Jamaison, Lutan Faya y croisent leur voix sur des productions de riddim modernes.

0: Eh bien, c'est toujours Zion Highway sur Canal B, toujours tout en vinyle, et on était avec le label Streets Records. On a écouté Luton Fire, artiste jamaïcain de la génération conscious reggae dancehall, avec une écriture engagée et une voix très identifiable, Jamaison, chanteur roots et conscious, connu pour ses textes spirituels. Et on a terminé avec Norris Mann et Luton Fire. On va aller maintenant entre Londres, la Jamaïque et la France avec X-Ray Productions. On continue notre petit parcours autour des labels. Donc une session internationale des années 2020 avec X-Ray Productions, structure indépendante française, mais une sélection d'artistes entre Londres et Kingston, Brother Culture, Capleton, King Kong, qui représentent trois façons de faire vivre la culture du toast, conscious et du sound system.
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On continue la course au label dans Zion Highway. Tout de suite, vous avez reconnu probablement King Kong, chanteur jamaïcain associé aux roots dancehall des années 80, régulièrement remis en avant par les labels spécialisés. On était avec X-Ray Productions. Vous avez aussi entendu évidemment Brother Culture et Capleton. Et puis direction Bordeaux avec Baco Records, label indépendant créé en 2011, qui développe des activités label, distribution, édition, booking et studio. Dans cette session à venir, le reggae conscient Queen Omega, les influences hybrides de Twenty et l'énergie sans système de Charlie P.

sommes toujours sur Zion Highway, sur cette course au label. On vient d'écouter des morceaux du label Baco Records avec Queen Omega, Twan T et Charlie P pour terminer. Et puis pour finir, une escale à New York avec Dapton Records et sa relecture Soul du Reggae. En 2026, ils ont fait dialoguer l'âme du reggae jamaïcain de Judah Iskander Tafari, Sugar Minot, aux côtés du producteur de génie Victor Axelrod, avec la soul analogique de Thee C.

Oh, on n'a pas envie que ça s'arrête, c'est trop beau. C'était Zion Highway, c'est la fin de cette émission, donc c'est la première de l'année. Cette année, vous retrouverez peut-être des vinyles de labels que vous avez entendus pour Dapton Records, Judah Iskander Tafarai, chanteur jamaïcain issu de la tradition roots qui a enregistré dès la fin des années 70 pour Studio One, et puis The Sacred Souls, un groupe américain de soul contemporain avec un son analogique et des harmonies qui s'accrochent vraiment avec l'approche rétro de Dapton. On se retrouve lundi prochain à 23h sur les ondes de Canal B. D'ici là, portez-vous bien. Thank you.

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Diggers de la saison. Et également premier Diggers en direct et en public depuis un auditorium, celui du 360 à Rennes, où se passe le marathon Radio Musique 35 heures sans dormir pour les 35 ans de la Ferrarock. Et on n'est pas peu fiers de ce programme, de cette émission, puisqu'on reçoit, on va recevoir, enfin on a déjà avec nous Car. On accueillera ensuite les Mosaï Mosaï, puis JB du label Floral Records. Mais commençons du coup avec Car qui va jouer du coup avec les Mosaï ce soir au 4 bis, qui fera donc le closing de ce 35 heures de marathon. Car, c'est le sigle pour Choosing Acronyms Randomly, projet donc mené par Chloé Ronet, artiste franco-canadienne installée à Londres. Résidente à la radio NTS, chanteuse du groupe Battant. Elle a collaboré notamment avec Andrew Weatherall et signé plusieurs disques sur le label Kiss the DJ. Beaucoup de name dropping, mais nous allons en savoir plus tout de suite, puisque Chloé est avec nous. Elle sera bientôt accompagnée de ses musiciennes Johnny et Kat. On est également avec Alexander pour la traduction si besoin, puisque Chloé parle français.

0: Et Erwan à la technique. Et bien sûr, à mes côtés, Vincent de la radio Ferra Jet FM à Nantes.
1: C'est ça. Merci. Merci beaucoup, Lina. Et en plus, quelle jolie transition avec le morceau qui était tout à l'heure passé d'Annie-Claude Deschênes. Nous allons quelque part un peu retourner au Canada, mais à travers l'Angleterre. Je suis ravi de te recevoir, Chloé, ce soir.
0: Merci.
1: Vraiment. Donc, tu nous dis, hein, si jamais le français... on a Alexandre juste à côté. Donc, on a CAR, c'est un acronyme.
2: Hein ouais. Oui, en fait...
1: Est-ce que tu peux nous en dire plus sur l'acronyme?
2: Comme vous avez noté, là, c'est aussi mon nom. Mais quand j'ai décidé de m'appeler CAR, c'était après que j'ai fait Baton. J'étais toujours signée sur Kill the DJ. Et les filles du label, elles m'ont demandé ce que ça signifiait. Et je sais pas, c'est tellement évident, mais j'ai commencé à dire n'importe quoi. Donc, chaque fois qu'on me demandait, je disais quelque chose de différent, genre chat à roulette, je sais pas, tous les trucs. Et finalement, après quelques mois, elles m'ont dit, bon, il faut qu'on décide sur un nom précis. Donc, j'ai dit Choosing Acronyms Randomly. Mais en fait, ouais, c'est mes initiales. Mais je suis étonnée qu'elle...
1: Et justement, cet acronyme, choisir un acronyme de manière aléatoire que tu viens de donner en anglais, c'était il y a 10 ans, ça? À peu près il y a une dizaine d'années.
2: Même peut-être un peu plus.
1: Même avant.
2: Je pense, ça fait tellement longtemps.
1: Tu lui donnerais quelle définition aujourd'hui, puisque tu jouais avec cette question de l'acronyme, si tu devais redonner, c'est quoi celle de ce soir, sinon on passe à autre chose. Je me suis dit, ça pourrait être marrant. Est-ce que tu lui donnes aujourd'hui?
2: On the spot.
1: On the spot, ok. Bon.
2: Je reviens vers vous.
1: Ouais, d'accord. Je te laisse réfléchir. Après Crossing Prior Street, c'était le troisième album qui a été sorti en 2020. En fait, tu t'étais un peu éloigné de la musique. Hein. Tu as fait des clips,
2: J'ai fait un documentaire, pour le BFF.
1: Et tu as même envisagé justement d'arrêter ce projet, CAR.
2: Ouais. Ouais.
1: Donc on est très heureux de t'avoir ce soir, puisque ça signifie que tu as dépassé ça. Et c'est le retour sur scène, et ça va me permettre d'introduire tes collègues et collaboratrices.
2: Oui.
1: C'est un peu grâce à Johnny Green, de ce que j'ai compris, lu. C'est elle qui, en tout cas, c'est rallumé quelque chose chez toi? Ça a relancé quelque chose?
2: En fait, j'ai mon troisième album qui est sorti juste avant la pandémie. Puis, c'était un peu gâché pour la tournée et tout. J'ai fait un film et je me disais, à mon âge, peut-être que je vais faire une dérision de carrière. Mais j'avais quelques dates qui étaient rapportées et je me suis dit, le seul moyen que je peux monter sur scène, c'est si je fais quelque chose complètement différent. Donc j'ai demandé à Johnny si elle voulait m'accompagner dans deux festivals en Angleterre pour faire des lives. Et en fait, en l'avant sur scène avec moi, on a découvert que c'était en fait trop marrant d'être deux femmes d'une certaine âge qui s'en foutaient complètement. Et ça m'a remotivée de reprendre l'écriture. Et j'ai écrit Dance at Oscars et depuis, on tourne pas mal. Et Kat, ça fait un an qu'elle joue avec nous. Je pense que finalement, j'ai trouvé le bon formation. C'était ça avant.
1: Justement, j'ai manqué des filles. Tu peux nous dire un petit peu les contours du projet aujourd'hui, la configuration? Tu viens d'énoncer tes...
2: Donc, Johnny, elle se dirige des machines derrière. Donc, elle lance Ableton, elle fait un peu de percu, un peu des backing vocals. Et Kat, elle joue de la basse. Et moi, je suis devant, je chante, voilà, fais un peu de clavier, un peu de SPDS, mais avoir les deux filles de chaque côté, ça me libère, ça me donne la confiance de faire un peu plus sur scène. Qu'avant, j'étais là, c'est moi qui lançait tous les pistes et tout, donc c'était un peu plus difficile de... vous allez voir tout à l'heure.
1: j'ai lu que tu avais dans une interview une approche assez autodidacte, hein, parce que t'es d'abord une songwriter, tu écris des choses, et notamment sur la question de la production. Et je me suis posé la question justement avec ce nouveau trio finalement formé, une dizaine d'années après, finalement presque, 7 ans après, enfin pour la première, pour Johnny. Est-ce que cette expérience-là, ça te permet aujourd'hui, comment t'as embarqué aussi ces musiciennes dans cet acte de création, de production, ou c'est juste vraiment pour le live?
2: C'est plutôt généralement pour le live. Johnny, elle est venue avec nous en studio un peu, mais je pense que... Ouais, pour là, j'ai commencé à écrire quelques morceaux nouveaux, un EP, et ouais, j'espère qu'on va collaborer un peu plus en studio. J'aimerais bien amener 4. Mais voilà, ouais.
1: Et je ne pouvais pas m'empêcher aujourd'hui, on va faire un pas de côté sur la question, puisque tu es musicienne, et sur ta question de la relation à la radio, puisqu'on est à la radio, on est en direct sur toutes les radios Ferra, et notamment des radios associatives, et tu as une activité radiophonique depuis déjà quelques années, 2013, si je me suis bien renseigné, sur une radio irlandaise qui s'appelle NTS, très belle radio d'ailleurs, à écouter également, avec les radios de la Ferra Rock. Et tu as une émission qui s'appelle On the Sleep Road, et du coup la place de la radio, pourquoi est-ce que ça s'intègre dans ton projet? C'est un truc qui répond à une envie très personnelle, c'est dans ton projet, c'est une émanation de ton projet, ça nourrit ton projet?
2: Ouais, ça nourrit mon projet, parce que chaque mois, il faut que je trouve des sons. Moi, en fait, j'ai la trouille de parler à la radio, donc mon émission, je ne parle pas trop.
1: J'ai remarqué.
2: Je passe des disques, ouais. c'est ça, ça me permet de découvrir. En fait, je suis vraiment sur Bandcamp, je pars un peu dans des... Et ouais, je pense que ça, ouais.
1: Et justement, quand tu programmes, c'est quoi, t'as une ligne directrice ou c'est quelque chose de très aléatoire? C'est ce que tu vas découvrir, de la nouveauté?
2: C'est ce que j'ai découvert. C'est une mélange, parce que aussi, ça fait des années que je cherche des disques, et puis
1: Et du coup, et ça a un impact sur ta production, sur la création, sur vraiment ce que tu fais? On y reviendra tout à l'heure, mais...
2: Oui, mais je pense pas que c'est vraiment... C'est plutôt... C'est subconscious. Ouais.
1: C'est pas réfléchi, forcément.
2: Ouais. Okay. Je travaille vraiment d'une façon intuitive.
1: Je voulais justement revenir, on a parlé de cette période, justement de retour finalement de CAR, on se disait le projet était finalement abandonné, il y a un retour en 2025 avec un quatrième album, Dance at Oscars. Et ce quatrième album, en fait, c'est le symbole pour toi d'une renaissance, d'une créativité retrouvée, d'une nouvelle motivation? Qu'est-ce qui a fait émerger ça?
2: Ouais, mais en fait, je pense, ça a commencé avec un voyage à Montréal. Mon père, il habite là-bas et ça faisait longtemps que je ne l'avais pas vu. Et je pense que l'effet d'être à Montréal, ça m'a donné plein d'inspiration. Et je voulais faire quelque chose avec Johnny. Je voulais... Elle comprend. Enfin, je dis son nom. J'avais retrouvé un peu de... légèreté sur scène. Et je voulais vraiment retourner un peu plus à ce que je faisais avec Baton dans les chansons. Je trouvais que Crossing Prior Street, c'était un album très introspective. Et Cars, en fait, c'est un projet qui naît sur...
1: Catharsis.
2: Et je voulais m'éloigner un peu de ça et aller un peu plus dans les trucs. Ce que je faisais avec Baton, qui était un peu plus surréel, des histoires, des personnages. Et aussi traduire un peu l'énergie que j'avais retrouvée avec Johnny dans le disque.
1: Et je vais rebondir, et puis on va écouter, et on fera une pause musicale, justement on va écouter un titre du dernier album. Et juste avant ça, je voulais rebondir sur la question de la nationalité, la place de la géographie dans le projet. Hein, tu parles que tu es effectivement d'origine canadienne, tu es revenu chez ton père, tu vis à Londres depuis l'âge de 16 ans. Est-ce qu'aujourd'hui tu te sens, est-ce que ça donne une teinte au projet? Comment tu te sens vis-à-vis de ça? Est-ce que ça a un impact?
2: Je me sens, ça fait tellement longtemps que je suis à Londres, je me sens vraiment comme une londonienne. De plus en plus, quand je retourne au Canada, c'est compliqué. Mais j'ai aussi habité à Marseille, donc Donc quand je vais en France, j'ai mes grands-parents qui habitaient en France quand j'étais petite. Donc j'ai passé pas mal du temps en France aussi. Donc je dis, voilà, Mid-Atlantic child.
1: une identité multiple, c'est ça. Super. Une ouverture, et c'est ce qu'on aime dans les radios de la Ferra. Et je vais vous proposer, on va marquer une première pause musicale, et on poursuivra bien évidemment les échanges juste après. On va écouter Shade In Me.
2: Cool.
1: Qui est issu du dernier album. Et je l'ai choisi, je dirai tout à l'heure pourquoi. On y revient juste après. On écoute Shade In Me de Car. Ah, vous...

0: L'émission Dig Dig Diggers pour une première fois en direct depuis Rennes à l'occasion des 35 ans de la fédération Ferra, nouvellement nommée Ferra. On avait dit qu'on compterait le nombre de Ferra Rock, je ne sais pas combien j'en suis. Bon, on compte, les compteurs sont lancés. Et nous sommes toujours en direct ici sur toutes les radios Ferra de France et de Navarre. Et peut-être aussi, je ne sais pas s'il y a une diffuse au Québec et en Belgique, mais voilà, la Ferra c'est toutes ces radios, une trentaine de radios. Et on est ravis de recevoir ce soir le groupe, je ne sais pas si on peut dire le groupe, en tout cas les Cars, avant leur belle prestation qu'on attend avec impatience ce soir, ici, en direct. Si vous êtes à Rennes, venez nous voir absolument, 360, ça se trouve à Rennes, et puis bien évidemment sur les radios Ferra Rock diffusées en direct. On vient d'écouter un morceau qui s'appelle Shade in Me, en duo avec Andy Bell, qui est un extrait donc de l'album Dance at Oscars, l'album qui était sorti l'an dernier. C'est un guitariste, bassiste, songwriter, très connu, hein, qui a collaboré avec Ride, qui est une des formations emblématiques du shoegaze des années 90, hein, qui n'a pas connu ça. Alors là, sur les radios de la Ferra, c'est des choses qu'on a beaucoup, beaucoup diffusées. Comment cette rencontre est-elle née et voilà, est-ce que sa voix, ça ajoute quelque chose? Quelle était l'intention pour toi de faire ça avec lui?
1: Ben, en fait, c'était un projet, il a son projet solo, Glock, on travaillait sur le même label, Ransom Note. Et pendant la pandémie, ils ont fait une compile Pen Pals. Et c'était un échange quand tout le monde était en lockdown. Un échange à distance. Et donc, ce morceau-là, on l'avait écrit ensemble, mais à distance. Et moi, j'avais déjà fait les paroles, j'avais écrit la chanson. Donc, j'ai envoyé que la vocale, les voix à lui. Et c'est lui qui a rajouté la guitare. Et puis, quand j'ai commencé Dance at Oscars, je voulais faire le lien pour moi, cette période de transition pendant le lockdown. Donc, je trouvais que c'était un bon morceau pour marquer ça pour moi. Et donc, on avait retravaillé ça en studio avec mon producteur sur le dernier album, Nathan Ridley. Et Andy, en fait, on a continué l'échange à distance, mais on a fait quelques dates avec lui. Il habite à Londres, on le connaît et tout, mais c'est plutôt un ami des pubs. On boit des pintes ensemble et tout, mais on n'a jamais été en studio, même studio. C'est toujours à distance.
0: Et c'est une volonté d'ouvrir le projet. Tu l'as ouvert avec tes deux musiciennes. C'est une volonté d'ouvrir le projet plus largement, c'est-à-dire des collabs comme ça. Ça peut arriver encore, ça
1: oui,
0: peut arriver
1: bien
0: dans
1: sûr.
0: Le projet sur la suite des événements.
1: Ouais. Bah, comme j'ai dit, Johnny et moi, elle est venue en studio avec moi. Puis, j'espère que Kat aussi, elle va collaborer. We're talking about going into the studio together, which I think we need to do very soon. Joni and I have been in the studio already, and Kat, we need to get in. And do you have anything? You've got a mic. That was your cue, darling.
0: Et justement, Kat, tu viens de rejoindre la formation il y a un an à peu près. C'était Kat, c'est ça?
1: Ouais.
0: Kat, tu as rejoint la formation il y a un an. Un an après, comment tu vis ça? Quelle est cette aventure collective? Parce que c'est vraiment.
2: So one year you joined the project, and what's how do you feel that after one year in Car Project?
3: I think it's wonderful serendipity. So we have a scene in South London, but also across London, and just paths met last July, and I'd heard about Car, but not seen them play. And I saw them play in a venue in South London called the Fox and Firkin, and then Mutuals introduced us, and then sometime later, over a drink, it was agreed I would join. So I had 1.5 weeks to learn a set of 15 songs, write all the bass lines, brilliant challenge, and actually this weekend, it's 1 year anniversary.
0: Oh.
3: So happy birthday, cool. Me, playing bass for you guys.
2: Donc elle dit que ça fait un an, last weekend, qu'elle a rejoint le projet et que elles se sont rencontrées dans le sud de Londres, you met in South of London, au sud de Londres, et que elles se sont matchées avec des gens en commun et que ça s'est fait assez naturellement comme ça.
0: Je voulais poser la question à Johnny, puisqu'elle a été très déterminante dans, dans la poursuite d'une, certaine manière de ce projet. Est-ce que tu as réalisé justement la place, ce que ça a provoqué chez Chloé, en tout cas le fait de faire renaître ce projet, en tout cas de poursuivre le projet, et pour toi, comment tu t'y inscris dans ce projet?
2: How do you match in that project right now with the project of Chloé, and how did you get Chloé to pursue in that way?
3: Okay. Well, Chloe and I became friends during COVID times when we were allowed to have dinners together in a little bubble. And she was very shy at the end of the table, and I was a big fan already. And my boyfriend finally encouraged me to speak to her, and I said, "How did you get into music?" And she said she had played violin when she was young and had one under her bed. And I said, "I played violin when I was young and had one under my bed." And that was that for a while. And then I expressed how much I loved her DJing and also was a big fan of Baton. And then she had an opportunity to honor a festival date that had been running over from COVID. And she said to me one day, "Do you want to join me live on stage?" And I said, "Hell yeah." And that was that. And from there, we'd just been playing. We were playing together a few times, and Chloe started writing music again. And from that, we've just sort of developed the project, which then became the album. And then we were always looking for a female bass player to join us, and finally we found the right person. And now it's just going from strength to strength, and we've had an amazing summer, and we're so happy to be in France.
2: Donc, cool. Elles se sont rencontrées pendant le Covid, elles ont partagé des repas à plusieurs reprises, très timide, Chloé raconte qu'elle a joué du violon petite et qu'elle avait un violon sous son lit. Et Johnny dit « Ah bah moi aussi », donc ça nous fait un point commun. Et au fur et à mesure, elle avoue qu'elle aime beaucoup ce qu'elle avait fait, enfin ce qu'elle fait dans son travail de DJ. Et au fur et à mesure, Chloé l'invite sur ses dates, et de fil en aiguille, elles ont collaboré comme ça. Et au fur et à mesure, elles étaient à la recherche d'une bassiste. Et donc, ça s'est fait comme ça.
0: Alors, on va dire, ça sera la dernière question. Malheureusement, ça passe toujours très très vite, ces interviews. C'est une question qu'on a avec Elina, et en fait, on veut vraiment avoir, le fin mot de l'histoire. Est-ce que vraiment tu as été en connexion avec Andrew Weatherall?
1: Ah ouais, ouais,
0: vraiment
1: ouais.
0: Travailler avec lui.
1: Ah ouais, ouais, ouais, on avait.
0: C'était
1: un
0: via
1: studio
0: Baton,
1: avec
0: c'est
1: lui.
0: Ça.
1: Ouais, avec
0: c'est
1: Baton.
0: Ça. Avec
1: ouais,
0: Baton,
1: ouais.
0: C'est ça.
1: Ouais, ouais, ouais, on avait un studio avec Andrew Weatherall, et après Baton, même au début de Car, j'allais souvent vers lui avec les nouveaux morceaux, lui demander son avis.
0: Qu'est-ce qui reste du coup dans le projet, du coup, elle est où son âme dans ce projet, si tu vois, s'il y a quelque chose.
1: Son âme, comme tous les gens qu'on a perdu trop tôt.
0: Ça,
1: ouais. Son âme est toujours pas loin. Hein. Je pense que c'est. Ouais.
0: En tout cas, merci beaucoup pour cette
1: merci
0: interview.
1: Merci à vous, ça fait trop plaisir d'être ici. Merci beaucoup, Elina, pour avoir tout monté. C'est incroyable, vraiment.
0: On vous souhaite un très très bon concert à Rennes ce soir. C'est à 20h40.
1: Donc il faut venir.
0: Si vous êtes à Rennes, vous n'avez il y a toutes les bonnes raisons pour venir ici. Puis si vous êtes un peu plus loin, restez derrière votre radio Ferra pour l'écouter en direct. Merci beaucoup pour cette interview, et puis très bon concert à vous. Merci Alexandre, et puis merci à la technique également. Je laisse la main à Elina.
4: Merci Vincent, et j'en profite effectivement, si la venue de Car est possible en France ce soir, c'est parce qu'on a allié nos forces avec plusieurs autres organisations, puisqu'elles ont joué jeudi soir avec Penarded à Brest, hier au Macadam à Nantes, et demain soir, on peut le vendre comme une after du marathon s'il en faut un, à Montoire-sur-Loire, au bar de la Régie, porté par Figure Libre Records. La suite avec Mossaï Mossaï, groupe Tourangeau composé de Marie, Jean-Loup, Tanguy et Philémon, qui vont nous rejoindre sur le plateau. Un petit mot, si la Ferra Rock est devenue la Ferra, le rock fait toujours partie de l'identité des radios. Et un groupe comme Mossaï Mossaï, c'est un condensé de ce qu'elles aiment particulièrement dans l'esthétique rock, une vaste catégorie. Chez les Mossaï, il est également question de noise, de psyché et de poésie, le tout chanté en français. Leur dernier disque, Fourrière, est sorti en juin 2025 sur le label Vendômois, encore une fois figure libre. Groupe Tourangeau, Radio Tourangelle, puisque c'est Charles de Radio Béton qui va conduire cette interview, et on peut peut-être lancer un morceau.

0: De retour sur l'antenne de toutes les radios Ferra. Et il va falloir reconnaître quelque chose, c'est que ce marathon, il commence à tirer. Hein. Je ne sais pas si vous voyez devant moi là, la foule comme ça d'animateurs et d'animatrices vedettes de toutes ces antennes là qui sont au bord du gouffre. Mais heureusement, je suis en compagnie des Mosaï Mosaï qui eux n'ont pas été impliqués dans les bêtises du marathon d'hier soir et qui sont comme ça frais comme des gardons qui arrivent avec de la lumière au fond des yeux. Je suis ravi qu'on les ait avec nous et je vais faire si vous voulez bien cet exercice pas du tout fluide et normal mais très radiophonique de vous demander de vous présenter juste en un mot pour que les gens qui nous écoutent à travers le monde sachent qui parle à quel moment.
1: Moi, c'est Jean-Loup, je fais 1m69, j'ai 31 ans, voilà.
2: Moi, c'est Philémon, et je présente Tanguy en même temps à ma droite, qui est bassiste.
3: Et voilà, moi, c'est Tanguy, je suis asthmatique et bassiste.
4: Et moi, c'est Marie, et Tanguy a un t-shirt bleu.
0: Et c'est très important de parler en effet du t-shirt bleu puisque nos auditeurs malheureusement n'ont pas l'image. Or il est superbe ce t-shirt bleu d'une marque de sport bien connue.
3: C'est pas
0: le tien en plus. Ah ben bah c'est d'autant plus. Mosaï, vous avez sorti au total 3 disques si je ne m'abuse. Un premier peut-être en 2018. 2019 ? Non, dis-moi si je dis n'importe quoi. 2019. Ouais. Ensuite, il y a Faces qui arrive. Et là, le tout dernier album qui s'appelle Fourrière, qui est sorti sur le label Figure Libre dont on parlait, le label Vendômois. Comme le disait très bien Elina, votre musique est au croisement de beaucoup de choses. Beaucoup de choses sont très représentées sur les radios Ferra. Et ma question d'ouverture, c'est quand on fait une musique assez singulière comme la vôtre, qui se place entre plein de choses, dans des scènes assez, assez niches, quel environnement on a autour de soi, typiquement des labels indés, peut-être des soutiens de radio. Comment vous sentez-vous dans cet univers-là? Est-ce que vous sentez seul, proche de structures, de groupes? C'est quoi à votre environnement?
1: Bah, je dirais qu'à Tours, on est super soutenu parce que c'est une super ville de Zikos et tout le monde s'aime. Donc que ce soit radio, label, tout ça, on est très fort soutenu. Et du coup, on est chez le label Figure Libre, comme vous l'avez dit. Et pareil, comme c'est des gentils comme tout, je crois qu'on se sent pas seul. Je parle sous le coup ouvert des autres, mais...
2: C'est clair, on est bien entouré, on a bien de la chance. Par rapport à tout ça.
0: Votre musique a un écho dans des sphères médiatiques qui sont assez spécialisées, des médias assez rock, marqués post-rock, des choses peut-être un peu mat, un peu noise rock, ce genre de trucs, des scènes assez nichées. Et typiquement, c'est des espaces qu'on ne retrouve pas forcément ailleurs, je veux dire dans le paysage médiatique. Ma question, c'est presque, c'est toujours, moi je fais un peu une interview média. Vous avez quel rapport avec tout ça? Quel rapport avec les médias musicaux actuellement? Quel regard vous avez là-dessus et quelles attentes en tant que groupe vous avez là-dessus en 2026?
1: Bah, on aime bien que les gens qui écrivent les articles écoutent l'album avant. Du coup, ça est arrivé, je crois, une ou deux fois qu'on ait des artistes où ils n'avaient clairement pas écouté. Enfin, c'était des mots bateaux un peu. Mais sinon, le reste, c'était cool.
4: Ouais. J'ai envie de dire... tu disais trois, on a surtout sorti deux albums. Le premier, c'était un EP qu'on a mis. Et donc, le premier, Face, la plupart, on a eu des retours du genre on veut pas vous faire d'articles parce que c'est du chant français sur du rock et que c'est pas, à la mode, quoi, en gros. Donc, de mon côté, moi, j'ai pas d'attente au niveau journalistique et média. On est suivi par ceux qui nous suivent et c'est super. Et tu parlais de niche, mais même si c'est une niche, il y a quand même plein de gens dans une niche. qui aime ça et je sais pas ce que vous en pensez vous.
0: Et c'est marrant ce truc là, les gens sont vraiment venus vous dire ah non, le fait de chanter en français sur du noise rock comme ça, ça on n'en fera pas un article, c'était vraiment l'argumentaire.
4: Il y a eu un retour oui comme ça.
0: Ouais, et est-ce qu'on peut balancer qui c'est ou c'est confidentiel? Non, c'est confidentiel.
4: Ça vaut vraiment le coup. Non, mais je sais pas.
0: Non, mais c'est pour mettre des gens dans la sauce. Cette musique, justement, noise rock, un peu en français, c'est une musique qui est très singulière. Et comment on arrive à, avec du coup, au travers tous ces disques et avec toute cette construction, comment on arrive à mettre sur pied des formats qui sont comme ceux que vous proposez, c'est-à-dire vraiment ce côté un peu puissant, habité, explicite, et en même temps derrière toute cette machinerie hyper bombarde. Comment est-ce que vous avez tâtonné? Est-ce que vous aviez directement des choses en tête assez précises? Comment ça s'est construit tout ça?
2: Je pense que ça a toujours été assez vaste quand même pour nous. On n'a pas une grande production, enfin une grande productivité, quoi. Enfin, on se cherche beaucoup et enfin on part souvent de choses qu'on compose à quatre, donc on n'a jamais vraiment ramené un morceau, enfin un membre du groupe qui ramène un morceau puis que ça colle direct. Enfin, c'est toujours un peu nuageux ces histoires.
3: Ouais, et puis je pense pas qu'on ait jamais composé en se disant on veut faire ça ou ça ou ça. On a toujours laissé cours aux idées sans rien écarter trop rapidement. Je pense même aux longueurs des morceaux. On nous a souvent demandé comment on fait des morceaux aussi longs. Et en fait, juste on s'arrête pas tant qu'il est pas fini, quoi. Et c'est un peu pareil, je pense, pour la matière sonore. Tant qu'on n'est pas satisfait, on continue. Et puis il y a un moment où on se dit bon, bah là, c'est cool, quoi. Enfin, je crois, on s'est jamais mis trop de barrières par rapport à ça.
1: Puis comme on écoute des musiques bien différentes tous, des fois ça fait des gros bordels incompréhensibles. Et des fois, c'est des trucs qu'on aime bien tous les quatre. Du coup, on choisit parmi ça.
0: Et j'allais dire, sur ce truc plus incarné, sur les textes, comment tu abordes cet exercice-là?
4: Comment je l'aborde? Souvent, en réalité, les gars font des buffs, des jams, et moi, à côté, j'écris des choses qui me font penser à ce qu'ils font. Et souvent, de là naît une idée, et ça part de là. Mais voilà. Mais je veux juste rebondir aussi vite fait, tu parlais de la singularité, etc. Mais je pense que ça l'est aussi parce que c'est pas médiatisé, pour finir mon propos de la dernière fois, et qu'on n'est pas un cas de niche. Il y a plein de groupes comme nous, c'est juste que c'est pas la place médiatique, c'est pas cette place-là pour l'instant. C'est pas... voilà, bref.
0: Et du coup, on pourrait presque se servir de ce moment-là pour en faire une espèce de tribune pour des groupes dont tu parles. Et est-ce que, par exemple, vous pourriez citer chacune, peut-être un ou deux groupes qu'il faudrait que nos auditeurs et nos auditrices aillent écouter en urgence pour faire un peu remonter l'attention sur des choses qui vous touchent particulièrement, dont vous vous sentez proche?
4: Là, je pense à Hildegarde, qui est un trio aussi avec une nana qui est que au chant là devant. C'est trois nanas et elle pareil, elle a un texte. Quand elle le chante, c'est hyper incarné. Enfin, c'est super. Pour les morceaux hyper longs, tout simplement, tour James Ballon. Allez chercher des morceaux qui durent 30 minutes et ils sont obligés de faire deux live sessions parce que le morceau ne rentre pas en une seule live session, tout simplement. Je pense aussi à Pyjama, une artiste parisienne. Qui elle fait de la céramique aussi, elle fait plein de trucs, elle a un côté hyper décalé de chant français, de pareil, c'est que des nanas sur scène, c'est hyper bien. Enfin, voilà, je sais pas, je passe la parole.
1: Il y a Guru Bobol de Tours qui est super et qui est pas très médiatisé, qui fait du modulaire, où on a joué il y a pas longtemps avec un groupe qui s'appelle Grzz. GRZZZ qui sont des vieux punk ultra engagés qui étaient excellents, quoi, et voilà, que je connaissais pas avant et du coup qui devraient être plus médiatisés.
0: On a fait le tour, ouais, de tous ces groupes. Dernière chose, là par exemple, le concert va avoir lieu dans quelques grandes minutes, quelques longues minutes. On est à Rennes, donc ça s'appelle comment ici? C'est le 360. On est en tout cas à Rennes et on est fatigué, nous, mais vous, non. Ce qui vous permet évidemment de vous pointer à l'entrée et d'acheter un billet pour voir le concert. Si on devait décrire en en quelques mots, la manière dont vous abordez le live, ce serait genre en mot random un peu, tu vois, en portrait chinois du live de Mosai Mosai.
5: Sourire.
4: Spontané. Bon, j'en sais rien, c'est pas terrible.
0: C'est mignon, spontané.
1: Patchwork.
2: Ça fait longtemps.
0: Eh ben merci beaucoup, merci les Mosai Mosai. On se retrouve évidemment tout à l'heure sur la scène du 360. Nous sommes à Rennes, ici même depuis là actuellement l'auditorium, et évidemment en direct depuis toutes les radios de l'immense réseau Ferra. Bon, 35 ans la Ferra, qui n'est plus la Ferra Rock.
6: Merci Charles de Radio Béton, merci au Mosai Mosai, groupe beaucoup soutenu par Radio Béton puisque c'est la radio Ferra Tourangelle. Les radios de la Ferra sont proches des artistes de leur scène locale, mais elles sont également proches des labels qui les soutiennent et les accompagnent, comme Floral Records, un label porté par Ponce, Léo Lanvers et Jean-Baptiste, qui est avec nous, devant, là. Qui va nous rejoindre, un label fondé en 2022, et c'est Lucas de la radio Bob FM à Limoges qui est là, qui va conduire cette interview. Mais juste avant, on envoie Endless Dive, et je ne me souviens plus du nom du morceau, je suis désolée.

0: En direct sur les radios Ferrarock, effectivement, avec Endless Dive à l'instant. Toujours en direct, oui, pour les auditeuristes du réseau Ferrarock, un peu partout en France, dans le monde, comme on l'a dit précédemment. Pour la fin de ce Dig Dig Diggers en compagnie de JB, effectivement, comme l'a dit Elina juste avant cela. JB du label Floral Records. Salut JB.
1: Et bonjour.
0: Comment ça va?
1: Bah ça va bien, et vous?
0: Bah très bien, impeccable.
1: On se marathon.
0: Oui, marathon, ça va toi?
1: Bien dormi? Ça va, oui, bon, petite nuit courte, hein, oui, on est rentré à 7h30.
0: Mais... Faut profiter, il y a des gens avec qui discuter là aussi. Hein.
1: Oui,
0: c'est
1: oui.
0: Important. Tout à fait. Je pensais pas du tout commencer une interview comme ça, mais on va plutôt parler du morceau qu'on vient d'écouter, ouais. En fait, avant de revenir sur la structure que tu représentes ici. Endless Dive avec un reworks d'un album, en tout cas d'un morceau qui fait partie d'un album qui avait été soutenu en partenariat, en tout cas en découverte album sur le réseau Ferra, il y a de ça quelques mois / petite année. Tu peux nous situer un peu le projet Endless Dive?
1: Ouais, bah en gros Endless Dive c'est un groupe que je manage depuis 6 ans et quand il y a eu Floral, mes deux collègues m'ont dit mais Endless ça serait trop cool que ce soit dessus, et moi c'était un vrai plaisir parce que je manage que de la musique instrumentale et voilà, c'est un combat que je porte depuis longtemps et c'est un groupe ça va faire 6 ans maintenant et vraiment c'est trop agréable de travailler des projets comme ça. En plus l'album Souvenance c'était une vraie prise de risque pour un groupe de post-rock parce que c'était très électronique et acoustique et calme en fait, ça je faisais des morceaux plus courts et un peu plus expérimentaux et c'était autour de l'enfance, notamment ce morceau là c'est vraiment cabane donc et c'est ces moments quand t'es enfant que tes parents se prennent la tête et que les cris de voix tu sais pas trop quoi faire et tu t'enfermes, notamment dans la version originale avant le reworks il y a un sample de personnes qui s'engueulent justement et voilà, c'était un projet qui m'avait grave touché et j'étais très fier de le défendre en manager et en label du coup.
0: Mais là, même après, pour les personnes qui forcément sont pas toujours au courant de comment ça se passe dans la musique aussi, le travail de reworks, au final, le fait de reprendre un morceau que tu as fait, c'est selon toi, est-ce que toi, t'as des informations sur comment le pense l'artiste finalement, parce que ça veut dire qu'en studio tu vas faire un album, après tu le retravailles, est-ce que ça veut dire que tu le fais d'une version un peu différente où tu mets des choses que t'avais pas osé mettre avant et que ça veut dire que le morceau continue de mijoter, d'évoluer en fait, et on sent le besoin de proposer une autre version?
1: Bah là c'était vraiment le cas, là c'est vraiment le manager qui parle, mais donc c'est un album un peu particulier pour un groupe de post-rock, il y avait pas de guitare électrique saturée tout ça, et donc en live eux ils continuaient à faire du post-rock, donc ils avaient adapté ces morceaux là pour le live déjà, et moi en live à chaque fois que j'entendais ce morceau notamment j'étais en mode mais moi je veux qu'il soit écoutable pour les gens qui viennent pas vous voir en concert, pour les motiver parce que j'aime beaucoup ce qui se passe sur scène quoi, et on en parlait et en fait ils ont enregistré deux morceaux, Souvenance et Cabane, et c'est vraiment dans ce process là quoi, c'est qu'en live ils l'avaient déjà adapté parce que fallait que ça fitte avec les anciens morceaux post-rock et tout et qu'ils avaient envie de proposer un live comme ça, et donc j'avais vraiment moi envie que les gens puissent le découvrir sur les plateformes.
0: Ok, très bien. Bon, on a écouté le point de vue managérial, si je puis dire. Justement, tu le dis, t'es manager au sein de Floral Records. Là, on va revenir un petit peu sur l'interview traditionnelle qui est plutôt Floral Records. Elina l'a dit tout à l'heure, 2022. On va bientôt fêter les 4 ans, si je me souviens de la discussion qu'on a eue un petit peu hier soir. Les 4 ans de ce label, comment est-il monté? Tu n'es pas le seul. Là aussi, Elina l'a dit tout à l'heure. Comment ça s'est construit? Comment ça a démarré cette histoire?
1: Alors c'est parti, donc moi avant je travaillais en Belgique pour Like Music et aussi je pense que c'est intéressant de le préciser, moi je suis un ancien salarié de Radio Béton et mon premier plateau Ferra c'était il y a 11 ans, mais en gros j'étais parti à Like Music il y a 2018 pour développer donc ce label autour d'Ititanita notamment et en 2020 par le truchement du réseau de la musique j'avais rencontré quelqu'un de Fauchage collectif que Léo Lanvers avait créé, et en fait, il y avait des Atomes Crochus, ils étaient à Paris, moi à Liège, et on s'est dit on ferait bien une soirée collab au Petit Bain. C'était en janvier 2020, donc pour beaucoup de gens, une des dernières soirées avant le confinement. Et il y avait La Jungle, il y avait Miss France, il y avait Titanita, enfin c'était vraiment une belle soirée. Et il y avait aussi Flowers, un projet Doom anti-patriarcal qu'on défendait à l'œil, que j'aimais beaucoup. Et donc cette soirée-là, on s'est vraiment rencontrés, et pendant des années, on s'est un peu accompagnés dans notre expérience dans les musiques actuelles. Et un jour, Ponce, donc le streamer, influenceur, avait envie d'investir son argent dans quelque chose qui avait du sens, et il a contacté son ami d'enfance, Léo, pour monter un label. Et là, Léo, il m'a dit, bah, vas-y, faut qu'on t'embarque, tu connais un peu plus, et on en avait un peu parlé en off. Et donc, du coup, ça a commencé comme ça. Donc, vers moi, en tout cas, je suis rentré dans cette boucle-là en avril 22 pour un lancement au Bataclan fin septembre 2022, quoi.
0: Lancement au Bataclan, déjà pour un label indépendant aussi, ça, c'est pas tous les labels indépendants qui peuvent faire un lancement au Bataclan, quoi.
1: Effectivement, on a une particularité, c'est que on a un fer de lance, un ambassadeur et aussi donc un co-directeur, co-fondateur qui est Ponce, qui peut créer des ponts. Moi, voilà, j'ai été dans le milieu de la musique indé, les médias associatifs, tout ça, et je m'intéressais à Twitch, et ça a toujours été comment faire vivre ces deux mondes, parce que sur Twitch, personne ne connaît tout ce milieu-là, malheureusement, majoritairement. Et vraiment, le but, c'était de créer des ponts. Et c'est toujours le but, même si ça reste toujours compliqué en 2026 de trouver des solutions vraiment satisfaisantes. Mais on essaie, on se bat pour ça, quoi. Et voilà. C'est vraiment... c'est ce truc qui est je pense que c'est très important. Ça, tout à l'heure, à l'interview d'avant, on parlait de niche. Moi, c'est vraiment un combat... c'est un terme personnellement que j'aime pas trop, parce que c'est vraiment en France la niche musique, en Angleterre c'est vraiment des trucs très spécifiques. En France on met tout dans niche tant que c'est pas de la pop et du rap, et j'avoue que moi ça me gêne un peu, étant quelqu'un qui consomme de la musique dite alternative, et c'est vrai que je préfère ce mot-là, le mot d'alternative, quoi. Et je pense que Floral, on aime bien dire qu'on est un label de musique alternative et avant-gardiste, même si c'est un bien grand mot.
0: Ouais, effectivement, alors là tu le dis très bien aussi, faire découvrir de la musique alternative, underground, indépendante, curieuse aussi, parce qu'on pourrait y revenir, mais il y a différents styles de musique qui sont représentés au sein de Floral Records, tout ça en faisant un pont avec le numérique là-dessus, parce que quand on pense aux parties numériques, quand on pense à des groupes de musique, des groupes indépendants qu'on côtoie tous ici au sein des radios Ferrarock aussi, on se dit, tiens, ça va être l'économie du streaming tout de suite. Est-ce que ça s'arrête à ça, ou est-ce que tu parles aussi de visibilité? Comment ça se travaille, et quels sont les ponts que vous avez déjà réussi à construire finalement pour les artistes que vous représentez?
1: En fait, ça se fait vraiment tous les jours, mais on avait notamment créé une émission Soundcheck. On a fait 3 émissions l'année dernière, je vous recommande d'aller voir sur YouTube, où vraiment c'était dans une SMAC. Ça, c'était important pour nous de visibiliser le milieu des SMAC pour Twitch, parce que personne ne connaissait, et donc vraiment montrer qu'il y a un travail en local, donc faire comprendre que peut-être dans cette communauté Twitch, il y a des gens qui font un peu de musique mais ils savent pas où trouver un studio de répète, où trouver un premier accompagnement, les SMAC en fait. Et nous, sur la chaîne Twitch de Ponce, ça nous arrive de faire des streams pour répondre aux questions, montrer nos comptes. Léo est un ancien ingénieur, donc très à l'aise avec le traitement de data, Excel, donc il arrive à faire plein de docs, et ça nous permet vraiment de parler du fond, de comment fonctionne la structure. Donc déjà, l'aspect médiation, faire comprendre aux gens mieux les choses derrière, ce qui se passe, quoi, pour qu'ils, entre guillemets, consomment mieux, parce que, voilà, moi, c'est quelque chose que je dis souvent, mais on politise beaucoup les choses en ce moment, mais on dit pas qu'Universal, c'est Bolloré, et ça, c'est quand même assez fou. Et donc, voilà, on essaie de faire cet aspect médiation, et après, d'éveiller la curiosité, comme tu le disais. Et c'est vrai que Soundcheck, on aimait bien, on invitait 3 artistes, on voulait qu'ils jouent dans leurs conditions live en direct sur Twitch, pour faire 3 morceaux, et on a pu faire Jasmine Nadjafar, Théa, Kalika et Daniil, qui est un plus gros nom. Et donc l'idée, c'était de réussir à créer des ponts vraiment entre ces différents milieux, un peu en mode cheval de Troie, se dire que voilà, tu mets Mid, donc les gens vont aller voir, mais en fait tu mets un truc complètement de spé en plus, et donc dans ces gens qui sont venus, il y en a, ils vont découvrir quelque chose, et ça va résonner, quoi. Et c'est vrai que ça, c'est un peu plein de petits trucs contentes, quoi. Tout ne fonctionne pas forcément très bien, mais on est toujours proactif à ça, à essayer de trouver des idées, quoi. Et on fait des chroniques. Moi, j'ai fait une chronique sur Aphex Twin, par exemple, qui, au final, sur les réseaux, a pas mal résonné, parce que, en fait, les gens sont curieux. C'est juste qu'on l'a un peu oublié, parce que c'est plus simple de faire de l'argent quand tu lisses un peu le propos, quoi.
0: Oui, exactement. Et puis il y a cet aspect entonnoir, comme tu le dis très bien aussi, dans le milieu médiatique. Nous, on fait souvent le parallèle avec la bouffe, quoi. Tu vois, c'est un peu comme si tu allais bouffer tous les jours chez McDo. Effectivement, il y a de la musique alternative, indépendante. Toi, plutôt vous aussi, au sein du label, est-ce que vous arrivez, est-ce que les artistes que vous voulez représenter, vous arrivez à les motiver? Est-ce que certains sont un peu réticents? Est-ce que vous arrivez aussi à trouver de la visibilité en face avec le public? Tu l'as dit, tu as répondu un petit peu en disant qu'il y a certaines initiatives qui n'ont pas marché, mais est-ce qu'il y a déjà des bons petits bilans à tirer de ces initiatives tentées, quoi, du moins? qui mérite d'avoir été tenté au moins.
1: Quoi. En 4 ans, c'est très dur, en fait, je trouve, d'avoir le recul. Parce qu'en fait, le seul moyen de savoir, c'est les chiffres. Et en 2026, les chiffres sont très truqués. Donc, ça, c'est mon avis. Mais je connais plein de techniques pour truquer les chiffres que je n'utilise pas. Mais je sais que c'est des pratiques qui se font. Et donc, ça me va, moi, de ne pas trop savoir. Tu vois, de savoir que ça diffuse, parce qu'on a des retours, il y a des gens qui se déplacent au concert. Par exemple, le Bataclan, on l'a rempli, la moitié du public n'avait jamais fait un concert. Et ça se voyait au bar, parce qu'en fait, au bar, tu avais vraiment des gens qui faisaient la queue, sagement, et il y avait plein d'espace autour du bar, en fait. Et ceux qui allaient au concert, ils voyaient un espace à gauche, ils y allaient, parce que dans un concert, on sait. Mais non, il y avait vraiment des gens qui avaient fait une file, et il y a des gens qui ont attendu une demi-heure leur bière, parce qu'il y avait une file, quoi. Parce qu'ils n'avaient pas l'habitude.
0: Et pas les pratiques.
1: C'est ça. Et ça, nous, on l'observe, on a essayé de quantifier et tout, mais c'est très compliqué. Et en même temps, moi, en fait, ça me va, on se bat, on avance, on fait développer, on développe des projets, et ça se déplace en concert, mais ça reste petit comparé à ce qui se passe. Nous, on reste des petits malgré tout. C'est vrai qu'on est un jeune label indé qui a une résonance de par sa particularité, mais on reste encore des petits. Notre modèle économique n'est pas stable et vraiment, heureusement que Ponce est là pour soutenir ce projet, en plus d'être impliqué, hein, mais il a quand même mis beaucoup d'argent avec son entreprise. Et donc, c'est dur de exactement répondre à cette question, mais je pense que oui, ça fait son effet. On a des retours des gens de l'industrie, des gens du public. Mais c'est vrai qu'au quotidien, moi, j'ai un peu l'impression qu'il y a encore énormément de boulot, quoi.
0: C'est clair. Et on aimerait bien pouvoir le développer un petit peu plus avec toi. Effectivement, le temps nous manque un peu. Et c'est pour ça que je vais quand même te laisser conclure rapidement sur les actualités chaudes du label Floral. Pour ceux qui nous écoutent, qui ne le connaissent pas, des choses à aller écouter. Des artistes qui viennent de sortir des singles, des albums, en tout cas les actus de la rentrée. Là,
1: il y a Gento qui sort un nouveau single en featuring avec Gauta, une artiste post-punk. Et je suis assez content de ce feat qui sort mercredi prochain. Et après, on va avoir d'autres choses. Il y a le Son Vert qui est un projet techno-hardcore, parce que tu parlais d'un écart de style. Effectivement, ça va du post-rock à la techno-hardcore. Et donc, le Son Vert qui est politisé, parce que ça, on ne l'a pas précisé, mais nous, il n'y a pas de neutralité politique. Et donc, on assume vraiment aussi cette partie-là. Et j'ai hâte que les gens découvrent la suite du Son Vert avec ce qui arrive, parce que justement, c'est un milieu où la neutralité politique est un sujet, alors qu'à la base, les musiques électroniques étaient politisées. Et eux, ils sont complètement à l'envers de ça, et ils assument être politisés, et ils veulent aller encore plus là-dedans. Ils avaient notamment sorti une reprise de Porcherie des Bérus, quoi. Et donc, après, des actus, va y en avoir d'autres. Nous aussi, on est aussi encore en réflexion du modèle, et donc on ralentit un peu, même si on continue les sorties. On a sorti beaucoup de choses ces 4 dernières années, et voilà, il y a encore Dabrother qui a sorti un album et qui va ressortir des choses. Endless Day m'a envoyé un nouveau morceau la semaine dernière, mais le process, tout ça, c'est pas pour tout de suite. Et j'accompagne d'autres projets comme Buff Lane que vous pourrez retrouver en concert ces prochains mois. Et Et juste pour finir, je voulais remercier la Fera. Comme je disais, moi, ça fait 11 ans que je fais partie de ce réseau et je suis très content de venir de ce côté-là, de l'autre côté de la barrière. C'est rigolo. Et merci à tous et toutes pour tout cet événement, quoi.
0: Merci à toi, JB. Puis on retrouve Floral donc sur le site internet.

0: l'écoute puisqu'on enchaîne. Merci aux artistes Car et Mosaï Mosaï d'avoir accepté cette interview. On retrouve ce soir sur la scène du 4 bis à partir de 20h. Et merci aux auditeurs, auditrices.
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0: 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Ça va peut-être.
1: Finir.
0: Ça va bientôt.
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0: Bonsoir à tous, on est vendredi, c'est à peu près 19h et c'est donc l'heure de frisson, petit comité aujourd'hui, je suis avec Vivian. Bonsoir Vivian.
1: Bonsoir, ça va?
0: Bah bien et toi?
1: Ouais ça va, on va survivre sans Guillaume.
0: Ouais bah on va voir,
1: Non mais on se vexe pas, hein. Il a mieux à faire que de nous voir,
0: oui,
1: c'est pas grave.
0: Il est parti voir Céline Dion je crois, c'est ça?
1: Je sais plus, ouais c'était Céline Dion.
0: En tout cas il est à Paris donc, comme par hasard.
1: Voilà, non je pense que, ouais bah oui, c'est sans doute ça.
0: C'est sans doute ça. Bon, par contre, on a pas mal de sujets à aborder, surtout toi.
1: Surtout moi.
0: Au fil de cette émission.
1: C'est vrai. Bon, on peut commencer par se réjouir de la deuxième victoire de Pierre Chappat, notre ami de la CGT, qui donc était venu ici plusieurs fois pour parler de l'extrême droite, pour parler de ses goûts musicaux un peu honteux et de son expérience de fan de Renault, et aussi de ses déboires judiciaires avec une association qui s'appelle SOS Éducation, qui est une association proche de l'extrême droite, qui lance un certain nombre de paniques morales contre les cours d'éducation sexuelle, en essayant de faire croire que ce serait l'apprentissage pratique de la sexualité, qu'il y aurait quelque chose de pédophile là-dedans, etc. Et lui avait dénoncé donc les manœuvres de cette association-là, et en disant notamment d'une part qu'elles étaient proches de l'extrême droite, et d'autre part qu'elles mettaient les profs en danger en répandant des rumeurs, en les calomniant comme ça auprès des parents. Et donc ça fait plus d'un an qu'il est dans des déboires judiciaires, il avait été relaxé une première fois, là il vient d'être relaxé une deuxième fois, et voilà, signe quand même de l'acharnement, donc cette association-là maintenant se pourvoit en cassation, ce qui signifie que donc il y aura une audience auprès de la Cour de cassation. La Cour de cassation, elle ne va pas rejuger sur le fond, elle n'est pas là pour réexaminer les faits, etc., elle va être là pour vérifier que le droit a bien été appliqué, et que en gros, les deux décisions de dire que ça ne correspondait pas à la définition légale de la diffamation, que ça ne va pas ni contre le droit, ni contre la jurisprudence. Donc voilà, on espère que ce sera enfin clos bientôt.
0: Bah oui, c'est une bonne nouvelle. On peut désannoncer les vieilleries.
1: C'est vrai.
0: La première, c'était Sébastien, le titre Motor est extrait d'un EP où il y avait trois titres, dont celui-ci qui ouvrait cet EP. C'est sorti en 2008, donc Vieillerie.
1: Et le deuxième, c'était un extrait du premier opéra de Courtag. Vieillerie parce que 2010, premier opéra de Courtag.
0: Qui est Courtag? Parce que moi,
1: compositeur hongrois qui a 100 ans cette année, donc c'était il y a 16 ans, donc c'est pas tout à fait une œuvre de jeunesse, il avait 84-85 ans. Mais en fait il s'est mis à la composition d'opéra sur le tard, parce qu'avant il n'y avait pas les moyens en Hongrie. En fait il était connu pour des pièces de piano, des pièces d'ensemble à cordes, etc. Donc c'est sur le tard qu'il a réalisé ces deux opéras, dont celui dont on a passé un extrait, donc qui est fin de partie, qui est une adaptation de la pièce de Samuel Beckett, et un autre opéra qui a été joué pour la première fois il y a quelques mois à Budapest. Voilà, c'est le deuxième qu'il a sorti récemment. Il a 100 ans, il est encore vivant.
0: Ok, et donc tu passes pas ça par hasard, parce que justement, au cours de cette émission, et on va commencer par ça, je pense, tu vas nous raconter tes vacances.
1: Voilà. Enfin... Non, c'était un reportage de terrain.
0: Non, on va pas voir tes photos à la mer et tout.
1: Non, je vais pas montrer mes photos à la radio, mais non, que dire. Ouais, j'ai passé une dizaine de jours à Budapest. À la fois, il y avait évidemment une dimension de vacances, de découvertes, de concerts, etc. Et de l'autre côté, j'ai aussi interviewé des gens, réalisé un reportage qui sortira la semaine prochaine sur le site de Hors-Série, donc hors-série.net, qui est un site d'information alternative, voilà, disons de gauche radicale pour le dire vite. Et j'ai fait paraître une tribune il y a une dizaine de jours à propos du cas d'un militant antifasciste qui est menacé d'extradition en Hongrie par la France. L'Allemagne joue en intermédiaire dans cette affaire.
0: Ok, et donc tu as parlé un peu de tout ça, et puis tu as ramené du son de là-bas,
1: ouais.
0: Aussi.
1: Ouais, du rap, du punk, tout ça quoi.
0: Alors est-ce qu'on commencerait pas par commencer un morceau?
1: Ouais.
0: Passer un morceau.
1: Ouais, on peut écouter Jonathan Memphis par exemple, qui est un rappeur de Budapest, à l'origine d'un collectif qui s'appelle la D8 Mafia. D8, donc ça veut dire District 8 parce que c'est le 8e arrondissement qui est un des arrondissements les plus populaires de Budapest, où il y a aussi une grande entreprise de gentrification qui a commencé notamment sous le pouvoir de Orban, le premier ministre d'extrême droite qui était au pouvoir jusqu'à très récemment. Une entreprise de gentrification qui s'est fait aussi, je pense qu'on en reparlera, parce que l'extrême droite au pouvoir en Hongrie, c'était en grande partie ça, sur fond de corruption, quoi. Tous les projets de construction publique, tous les marchés publics, en fait, étaient complètement monopolisés par des proches du pouvoir avec des surfactures, etc. Donc voilà, c'est Jonathan Memphis, rappeur de Budapest.
0: Et quel morceau de...
1: J'en ai ramené deux. On peut commencer par le dernier, par exemple, Abish Tarak, qui signifie en gros les fausses stars. Littéralement, c'est les stars en mousse, nous on dirait les stars en carton, quoi, en gros. Oui, souvent, c'est un rappeur underground et souvent, il oppose un peu le côté blind billing des autres ou ceux qui s'inventent une vie à ce qui est sa propre démarche dans l'underground, fait de solidarité, du fait de créer son propre label, d'une authenticité et de raconter ce qui est réellement vécu, quoi.
0: Alors on écoute ça, ouais. Jonathan Memphis.
1: Voilà, exactement.

0: Voilà deux morceaux de Jonathan Memphis, donc rappeur hongrois de Budapest.
1: Ouais, c'est ça.
0: Budapest du... même, on dit.
1: Ouais, du 8e arrondissement. Donc, ce que je disais, quoi. Même dans ses clips, c'est quand même vraiment quelque chose auquel il tient. Bon, déjà, il y a le nom du collectif qu'il a créé, The Hate Mafia. Son album s'appelle Hate aussi. Et même dans les clips, par exemple, c'est très souvent devant les endroits les plus pauvres de l'arrondissement, parce qu'il y a aussi des endroits récemment rénovés où, en fait, c'est une autre population qui s'est installée. Il se filme très souvent devant des immeubles délabrés, etc., du quartier, quoi.
0: Ok. Donc là, t'es en vacances là-bas, 6 mois après que Orban se soit fait sortir par les urnes.
1: Ouais, c'est ça. J'y ai passé une dizaine de jours. J'ai interviewé plusieurs personnes, le porte-parole d'Amnesty International, une représentante de l'organisation de gauche radicale qui s'appelle Zikra, c'est-à-dire l'étincelle. J'ai discuté avec pas mal de gens des milieux un peu alternatifs, rencontrés dans des bars autour de, je sais pas, du punk, du rap, des milieux queer, voilà.
0: Et en 6 mois, qu'est-ce qu'il y a, enfin, quels sont les retours que tu as eus, s'il y a eu du changement ou pas trop, parce que bon, Magyar, c'est un ancien
1: Ouais, c'est un ancien proche d'Orban. Ouais, donc pour présenter la situation, donc ça a été donc 16 ans d'extrême droite, donc du Fidesz, qui est un parti issu de la droite traditionnelle, qui avait des liens avec l'UMP en France, etc., et qui au pouvoir est devenu de plus en plus d'extrême droite, donc Orban. Ça a été 16 ans. Le bilan qu'il laisse, c'est énormément de corruption, de détournement d'argent, énormément de fonds publics qui étaient détournés, notamment ceux de l'Union européenne. Je le disais, tous les chantiers de construction, tous les marchés publics étaient à la fois faits soit avec des appels d'offres biaisés, soit sans appels d'offres pour favoriser les proches du pouvoir. Enfin, un exemple parmi tant d'autres, le gendre d'Orban, donc le copain de sa fille, est devenu millionnaire avant ses 30 ans en vendant des lampadaires de très mauvaise qualité uniquement à des mairies qui avaient un maire proche d'Orban, surfacturés et payés avec les fonds de l'Union européenne. Les fonds de l'Union européenne pour Erasmus ont été détournés pour arroser tous les influenceurs d'extrême droite. Tous les ponts, les routes, les infrastructures ont été construits avec des surfactures et les fonds de l'Union européenne par des entreprises de construction très très proches du pouvoir. Et même Metsaros, par exemple, le milliardaire proche d'Orban, dans une interview, il a dit qu'il est devenu riche grâce à Dieu, à la chance et à Viktor Orban. Enfin, c'est quelque chose qui était plutôt...
0: c'est assumé.
1: Bah ouais. Et... Là, l'État, maintenant, donc c'est la droite libérale au pouvoir, donc avec Magyar, qui est un ancien haut fonctionnaire, qui s'est réveillé il y a 6 mois, quand ses proches ont commencé à être eux-mêmes dans des scandales, notamment son ex-femme, qui a été mouillée dans une sorte de complaisance autour de scandales de pédophilie, en fait, où il y avait eu des grâces présidentielles, notamment d'un directeur adjoint de centre pour adolescents. Et en fait, ce directeur adjoint n'avait pas dénoncé les agressions sexuelles commises par son supérieur. Il a été condamné à 3 ans de prison et donc il a été gracié par la présidente de la République. Et la grâce avait été contresignée par la ministre adjointe de la Justice, qui était donc une des figures du parti donc d'Orban, qui était mariée donc à Peter Magyar. Et c'est là que Peter Magyar a à la fois soutenu son ex-femme qui avait dû renoncer à sa place, notamment elle devait être tête de liste aux européennes pour le parti d'Orban. Et c'est là que lui, en tant que haut fonctionnaire, a à la fois dû quitter lui aussi ses postes. Et c'est là qu'il a dénoncé tous les faits de corruption auxquels il avait assisté et qu'il réussi à, en dénonçant la corruption qu'il avait vue de l'intérieur, à prendre la tête d'une opposition à Orban et à agréger énormément de gens qui se disaient « bon, bah, c'est le moment ou jamais d'en finir avec Orban et on verra ce qui en sort ». Et maintenant...
0: Oui, maintenant qu'il est au pouvoir, il lutte à fond contre la corruption, j'imagine.
1: En partie. Il y a quelques personnes qui ont dû quitter leur poste, notamment dans tout ce qui est les entreprises publiques, ou certains hauts fonctionnaires, etc., qui ont dû quitter leur poste. D'autres qui sont encore en poste. Gens qui sont à la tête d'entreprises privées sont toujours les mêmes, ça n'a pas beaucoup changé. Il y a un truc qui est quand même fait, qui est d'essayer de recréer un état à peu près fonctionnel Par exemple, sous Orban, il n'y avait même plus de ministère de l'éducation, il n'y avait plus de ministère de la culture, il n'y avait plus de ministère de la santé. Tout avait été remplacé par des fondations privées, en fait. C'est des dizaines de milliards d'euros qui étaient donnés par l'État, en fait, qui décidaient du jour au lendemain que la recherche et les hôpitaux et tout ça, ça allait être offert à tel proche d'Orban. Et d'un seul coup, ils récupéraient des fondations qui remplaçaient le ministère, qui remplaçaient la recherche, l'hôpital, l'éducation, les universités, etc. Et là, une partie de ces fondations-là ont été expropriées et remises dans le giron de l'État. Voilà, ils recréent une sorte d'État à peu près fonctionnel, comme on connaît, y compris sous des gouvernements de droite, où il y a quand même un ministère de la Santé et un service public vraiment minimal, quoi. Voilà, c'est ça qui fait. Après, son discours, c'est aussi de dire que, la défense du capitalisme et du néolibéralisme sous Orban, ça, c'était légitime. Le problème, c'est que ça a servi de prétexte pour la corruption et pour détourner de l'argent. Il dit que lui, il a soutenu Orban au début parce que ce rêve d'une Hongrie nationale, patriotique, bourgeoise, c'était un objectif légitime, mais ça a servi de prétexte à du détournement d'argent. Et par contre, toutes les réformes néolibérales, par exemple en Hongrie, on peut pas. Un patron peut imposer des heures supplémentaires, jusqu'à plusieurs centaines d'heures supplémentaires par an à ses employés et les payer seulement 3 ans plus tard. C'est quand même, on est à ce niveau-là de code du travail en Hongrie. Et ça, par exemple, il s'y oppose pas du tout, quoi. Toutes les réformes néolibérales, le soutien aux entreprises et tout ça, et le peu de droits des travailleurs, il est tout à fait dans ce sens-là. Et il veut pas mettre non plus de limites à l'accumulation de richesses. Il y a un seul taux d'imposition en Hongrie. Qu'on soit smicard ou milliardaire, on paye 16% d'impôts. Et il dit même qu'en récupérant de l'argent, là, via les fonds privés, les fondations privées dont j'ai parlé, en les expropriant et récupérant l'argent, ça permettra de baisser les impôts de tout le monde, mais aussi baisser les impôts des multimilliardaires. Donc ce qui recrée une dynamique évidemment d'accumulation et qui recrée évidemment les conditions de la corruption, parce qu'on n'est pas multimilliardaire impunément et sans que ça cache un certain nombre de choses louches. Et il y a aussi les autres réformes d'extrême droite qui ont été mises en place sous Orban, qui pour l'instant existent encore. Les lois anti-LGBT par exemple, c'est interdit d'évoquer les questions LGBT si des mineurs peuvent entendre. C'est-à-dire dans la rue, au hasard, dans les médias, enfin à peu
0: oui,
1: près partout.
0: Dans les médias, hein.
1: C'est interdit de vendre une œuvre qui représente soit un couple homosexuel, soit des transgenres, si, ça a moins de 200 si la librairie est à moins de 200 mètres d'une église ou d'une école. Et si sinon, s'il n'y a pas d'école ou d'église dans un rayon de 200 mètres, ça doit être sous blister. Donc toutes ces lois-là, par exemple, elles ont servi à interdire les prides sous Orban. Les lois ne sont pas abrogées. Les prides, maintenant, sont autorisées au cas par cas. Mais la loi est encore là. Et, on sent qu'ils marchent un peu sur des œufs. On ne sait pas dans quel sens ça va tourner. Les groupes antifascistes sont encore classés terroristes, par exemple. Il y a encore des lois anti-ONG qui sont encore là. Voilà quoi.
0: Et les commémorations nazies ont toujours lieu. Enfin, il y en a une.
1: Oui, officiellement, elles ne sont, sont pas interdites. Parce que oui, donc l'affaire dont je parlais, c'est donc une journée qui s'appelle le Jour de l'honneur en Hongrie et qui commémore et célèbre le combat commun d'Hongrois et des troupes nazies contre l'URSS. Et donc sur 70 km, la marche consiste à emprunter le chemin pris par ces troupes-là à la fin des combats au moment de leur déroute face aux armées soviétiques et roumaines. Donc c'est une des plus grandes marches néo-nazies en Europe, la deuxième après celle de Dresde en Allemagne. Et donc depuis quelques années, il y a chaque année donc une contre-manifestation antifasciste. Les marches néo-nazies donc, sont autorisées. Elles ont même, il y a encore une dizaine d'années, bénéficié de financements publics, notamment de la part d'une mairie d'arrondissement donc du parti d'Orban à Budapest. Elles ont fait l'objet de documentaires très élogieux de la part de la télévision publique. Et sur leur chemin, donc il y avait un certain nombre de gens qui avaient été agressés par les néo-nazis, en fait, que ce soit des gens qui n'étaient pas blancs ou alors des gens qui étaient suspectés d'être des contre-manifestants de gauche. Les flics les avaient laissés faire, certains avaient été contrôlés pendant quelques heures puis relâchés. Par contre, les antifascistes qui sont accusés sur la base d'images floues, etc., on ne sait pas trop qui a fait quoi, etc., de s'être interposés ou à des moments donc d'avoir frappé des néo-nazis, eux ont été condamnés à des peines extrêmement lourdes qui vont jusqu'à 10 ans pour quelques coups dans une bagarre, on sait même pas qui est qui et qui a fait quoi, sur des enquêtes totalement à charge, enfin, par une police extrêmement politisée et au service d'Orban. Les mouvements antifascistes donc, ont été considérés comme terroristes, et c'est encore le cas. Et en ce moment, il y a donc, à Budapest le procès en appel des activistes antifascistes. Et en même temps, il y a donc deux procédures en justice en France pour deux activistes. Il y en a un qui s'appelle Ziad, qui est donc un Syrien qui vivait en Allemagne, qui s'est réfugié en France parce que l'Allemagne extradait ses ressortissants en Hongrie, malgré les cas de torture et l'absence de procès équitable. Et le deuxième, donc, s'appelle Gino, c'est un Albanais qui a grandi en Italie et qui vit en France depuis quelques années. La France a refusé de l'envoyer en Hongrie, justement parce que, compte tenu de ce qu'est la justice, de ce qu'est la police, de ce que sont les enquêtes à charge, de ce que sont les conditions de détention, la justice française a estimé que ses droits ne seraient pas respectés. Par contre, l'Allemagne demande son extradition sous prétexte que les néo-nazis, les victimes néo-nazis, sont allemandes et ont porté plainte. Et donc, la cour d'appel, pour l'instant, a décidé qu'il devait être envoyé en Allemagne, ce qui pose énormément de problèmes. Le premier de ces problèmes, c'est quand même qu'on sait que l'Allemagne extrade les gens.
0: Oui, va le renvoyer directement là-bas.
1: C'est fort probable. En plus, on n'a aucun moyen de savoir s'il n'a pas déjà été condamné en son absence dans un procès totalement fantoche en Hongrie, en fait. Et voilà, et donc il y a un mouvement de soutien. Les infos sont sur un site qui s'intitule free-gino.fr. Et il y a un comité que vous pourrez trouver sur les réseaux sociaux, qui est le comité Solidarité Budapest.
0: Ok. Petite pause musicale ?
1: Ouais, j'ai ramené du Pon Congrois aussi.
0: Cool.
1: Will Bite. Le morceau s'appelle Elec Volt. Ça veut dire ça suffit en hongrois.
0: Alors ça suffit, hein ?
1: Ouais, ça suffit. Getsima, Richinalo, Bosman.

0: Kígyóznak.
1: Hop là, pardon. Ça y est, il arrive. Ah oui, parce qu'on a un invité mystère, on a oublié de d'en parler, mais c'est le concept de l'invité surprise, on n'en parle pas.
2: C'est Monsieur Lindot.
1: Il est enfermé dehors.
2: Tu peux aller lui ouvrir. Je reviens.
1: On a écouté deux morceaux. Le premier, c'était les punks hongrois de Will Bite, et à l'instant, c'était un autre projet de Budapest. Le projet Kill Orban, en trois mots, Kill Orban, voilà, c'est sorti en 2024, l'album The Worst of Victor, et donc c'est entre dubstep, électronique, appuie sur le bouton, Vivian ne casse pas tout, voilà, sorti en 2024, et bah voilà, bah, plein de bonnes choses sur cet album, et puis avec pas mal de samples de voix. Alors je maîtrise très mal le hongrois, mais... je pense que c'est Orban lui-même qui est samplé, ou... mais là je te laisserai ton analyse faire le travail.
2: Ah bah j'étais en train d'ouvrir une porte donc j'ai pas tout suivi.
1: Oui, j'ai vu que t'avais tout cassé, c'est n'importe quoi.
2: Oui, il y a le truc de, qui indique la sortie de secours.
1: Il n'y a plus de sortie de secours maintenant.
2: On ne saura plus par où partir si on a un problème.
1: C'est chaud.
2: Mais me revoilà.
1: Oui. Donc on était...
2: Sur Orban et tout, son bilan ou je sais pas quoi.
1: Oui, voilà, c'est ça. Alors comment on s'organise face à tout ça? Là-bas, sur place.
2: Il y a eu, quand même la campagne législative, ça ressemblait à un vrai mouvement social en fait. Magyar qui a remporté, les... je suis essoufflé, est-ce que je suis allé ouvrir une porte?
1: C'est vrai qu'elle est super loin, t'as dû faire au moins 4 km aller-retour.
2: C'est un peu ridicule. Magyar, qui est un représentant de la droite, qui a juste quitté Orban récemment, a réussi en fait à agréger toutes les oppositions, y compris des gens de gauche, etc., en tablant sur la question du vote utile.
1: Oui, c'était un Macron-Le Pen, quoi.
2: Ouais. Mais après 16 ans de Le Pen au pouvoir, quoi. Ce qui n'est pas la moindre des différences de ce que ça veut dire aussi de difficultés pour les gens, aussi de répression de l'opposition et de ce qu'il en reste. Donc il a réussi à agréger énormément de gens avec un discours anticorruption, tout simplement. Dans des énormes meetings qui ressemblaient vraiment à un mouvement social, à des manifs, etc., qui reprenaient les codes des différents mouvements sociaux de l'histoire de la Hongrie. Et il y a un certain nombre d'associations en fait, des droits humains qui ont réussi à survivre malgré les difficultés sous Orban, parce que ce que me disait par exemple le porte-parole d'Amnesty International, c'est qu'il y a eu une déclinaison en Hongrie des différentes mesures de Poutine en fait, parfois de manière plus light parce que les gens ne se faisaient pas assassiner, se faisaient pas empoisonner ou jeter en prison, ou de manière plus rare et plus exceptionnelle. Mais par exemple de fermeture de comptes, de campagnes de dénigrement dans les médias d'État ou dans les médias proches du pouvoir, etc. Donc il y a un certain nombre d'associations de droits humains ou anticorruption qui ont continué à exister, qui ont participé au mouvement. Il y a un mouvement de gauche radicale qui est le principal, qui a quelques centaines de membres actifs, qui s'appelle Dikra, donc je disais, ce qui veut dire l'étincelle, qui avait un député qui ne s'est pas représenté justement en disant que là l'enjeu c'était vraiment de faire chuter Orban, et vu que les législatives ont un seul tour, ce qui comptait c'était qui arrivait en tête au premier tour, quoi. Il ne voulait pas qu'il y ait la droite et la gauche radicale qui se divisent face à l'extrême droite, et donc il s'est retiré. Ce qu'ils ont dit au dernier moment des dernières législatives, c'était que là c'était pas le moment de choisir un gouvernement dans lequel mettre sa confiance, mais c'était de choisir son adversaire, et que ce serait quand même beaucoup plus facile de lutter sous un gouvernement qui soit pas un gouvernement d'extrême droite, et avec l'idée justement que la chute d'Orban serait vue par les gens qui ont lutté, qui ont participé aux manifs ces dernières années, comme une victoire en fait, et que ça pourrait stimuler les luttes. Il y a un mouvement syndical qui est implanté à la fois chez les profs et dans les usines automobiles, parce qu'il y a des productions d'automobiles allemandes, notamment en Hongrie. Il y a eu des grosses grèves dans ces endroits-là, notamment pour les salaires ces dernières années. Et sinon, il y a des tentatives d'organiser les travailleurs étrangers, qui sont en gros ce que la Hongrie appelle les travailleurs invités, parce qu'il y a vraiment une politique anti-immigration très très forte. Il n'y a aucune possibilité de demander l'asile en Hongrie. Les deux seules possibilités de le faire, avec un taux de refus extrêmement fort, c'est dans les ambassades hongroises, seulement 2 ambassades dans le monde, et celle donc en Serbie et en Ukraine. Et il y a une frontière de barbelés donc au sud de la Hongrie depuis une quinzaine d'années. Ça, c'est pas du tout remis en cause par l'actuel gouvernement. Enfin, c'est quelque chose qui fait tout à fait consensus. Il y a par contre des travailleurs invités qui sont des travailleurs asiatiques en fait, qui ont des visas de 2 ans qui peuvent être prolongés une année, sans droit au regroupement familial, sans possibilité de demander un titre de séjour de longue durée, etc. Ce qui pose évidemment énormément de problèmes, parce que ce sont des travailleurs qui restent donc sur un temps assez court, qui ne parlent pas la langue, qui ont des salaires extrêmement faibles, qui sont séparés souvent des autres Hongrois, même qui ne vivent pas aux mêmes endroits, qui vivent souvent des foyers de travailleurs entre eux, qui ont des moyens très faibles, donc qui ne sortent même pas, etc. Donc, ce qui n'aide pas à rencontrer d'autres personnes. Et donc avec des difficultés à pouvoir revendiquer leurs droits. Et eux, ils travaillent notamment, en plus des emplois qui vont être faits en France par les Noirs et les Arabes, quoi, notamment dans soit le nettoyage, soit les livreurs, etc., les emplois les plus mal payés. Ils vont aussi travailler dans les usines de production de batteries. Parce qu'il y a des productions de batteries, notamment d'usines chinoises ou sud-coréennes, et avec aucun encadrement écologique, quoi. Et ça, ça a quand même été aussi... les mouvements assez forts quand même, à la fois qui ont entraîné la chute d'Orban, en plus des mouvements anticorruption, et aussi qui ont continué depuis, à la fois pour faire fermer certaines usines qui polluaient à la fois les sols, les eaux, avec une exposition des travailleurs à des produits cancérogènes, à des taux qui parfois étaient d'une centaine de fois le taux maximum autorisé, avec là aussi énormément de corruption, etc., ce qui faisait qu'il n'y avait pas de contrôle. Et donc il y a eu des luttes écologiques assez fortes, à la fois en soutien aux habitants, qui est extrêmement inquiet des nuisances, en soutien aux travailleurs étrangers pour que même si l'usine fermée, l'État leur garantisse le maintien de leur salaire, ou alors qu'il y ait des saisies sur les comptes des entreprises ou des employeurs pour que les personnes aient quand même au moment où l'usine fermée plusieurs années de salaire garanti. Et voilà, il y a eu des grèves de la faim, il y a eu le mouvement de Sikra dont je te parlais, donc de Houcha Radical, qui est extrêmement actif dans le soutien à la fois aux habitants et aux travailleurs. Et il y a eu quelques luttes victorieuses et pour l'écologie et pour les droits des travailleurs à ce moment-là, quoi.
1: Ok, et ben merci pour toutes ces informations.
2: Merci de m'avoir écouté.
1: Tes prochaines vacances, elles sont planifiées déjà? Tu vas où?
2: Pas encore, je sais pas.
1: Corée du Nord, non, c'est chaud.
2: Je pense que c'est chaud. De rentrer, ne serait-ce que de rentrer.
1: Et de revenir.
2: Et d'interviewer des gens.
1: Et si tu arrives à rentrer, c'est faut revenir.
2: Je sais qu'il y a des voyages organisés par des offices de propagande, même des gens comme Soral ou Dieudonné l'avaient fait, quoi.
1: Ouais, tu t'es déjà renseigné, quoi.
2: J'étais tombé sur YouTube sur des choses, mais sauf qu'en fait... Enfin, les gens sont juste suivis en permanence. Enfin, c'est pas possible de faire un reportage ou de parler à des vrais gens.
1: Oui, non.
2: Sans être en permanence surveillé, encadré par le pouvoir. Donc,
1: visiblement, c'est compliqué.
2: C'est compliqué.
1: Eh ben, merci. On fait une petite pause musicale.
2: Ouais.
1: Et puis juste après, on accueille notre invité surprise.
2: Voilà.
1: On commence cette petite pause musicale avec Skrillex, un album sorti au mois de juin, l'album Soma, et on écoute le morceau Tranqui avec plein de featuring dessus.
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0: Vous êtes toujours dans Frisson sur Canal B. On a beaucoup parlé de la Hongrie en début d'émission avec Vivian. À l'instant, on a fait une petite pause musicale avec Skrillex tout d'abord, extrait de son dernier album sorti au mois de juin, l'album Soma. Et à l'instant, c'est aussi sorti en juin. C'est Swept sur le label Ransect, un label de Bristol qui sort ce EP. Drum and bass, minimal, liquide, je sais pas, en tout cas c'est vraiment très bon. On écoutait le morceau Pulse, extrait donc du EP qui s'appelle lui Integrity.
1: Bah on aurait assez au garage, je peux dire que ça bosserait mieux.
0: Eh hey, mais quelle est cette voix ?
1: Salut, c'est Bébert Lingot.
0: Salut Bébert Lingot. C'était la surprise qu'on a teasé un peu depuis tout à l'heure.
1: Bah oui.
0: C'est vous qui nous faites défoncer des portes.
1: Défoncer des portes ?
0: Oui, enfin... Non.
1: Ah oui, tout à fait, exactement. On n'a pas voulu me laisser rentrer, j'ai dû un petit peu partir. Ouais, non, très bon morceau. Je vais mettre ça à mes gars à l'atelier, là. Ça va les.
0: Ouais, il y a peut-être moyen de poser une voix.
1: Peut-être,
0: un
1: peut-être.
0: Un flow dessus.
1: Non, mais au garage, là, en ce moment, on a pas mal de boulot avec la rentrée, là.
0: Ouais.
1: Donc, il faut de la bonne musique, hein.
0: Donc vous venez avec de l'actu, je crois, Bébert.
1: J'ai une grande actu à vous annoncer, effectivement. Bon, voilà. C'est Canal B exclu. Voilà, je vous annonce la sortie d'un mini LP prochainement.
0: Waouh!
1: Sortie internationale, puisque ce sera en ligne.
0: Bah oui, voilà. Sortie mondiale.
1: Sortie mondiale. Voilà, un mini LP. Donc, alors, c'est quoi un mini LP? Donc, j'ai regardé un LP, c'est entre 8 et 12 morceaux et ça fait minimum 30 minutes.
0: Ouais.
1: Et un EP, c'est entre 4 et 6 morceaux et ça fait jusqu'à 20 minutes.
0: C'est ça.
1: Et moi, comme il y a 8 morceaux et que ça fait 30 minutes. Puis j'ai dit, bon, on va dire mini LP, ça fait un peu, tu vois, c'est pas mal.
2: Est-ce que t'as beaucoup réfléchi entre
0: mini LP et...
2: Ouais, voilà, c'est ça.
1: Entre quoi ?
2: C'est maxi quoi la EP. Différence entre un gros EP et un mini LP, quoi ?
1: C'est ce que je viens de dire.
2: Non, t'as dit la différence entre EP et LP.
1: La différence entre EP... mini LP, j'imagine que c'est un LP, mais un petit...
0: C'est un EP, en fait.
2: Ça pourrait être un maxi EP. C'est quoi la différence entre un maxi EP et un mini LP ?
1: C'est qu'apparemment, le EP, c'est entre 4 et 6 morceaux.
0: C'est des histoires
1: de format,
0: en fait.
1: Et ça dure moins de 30 minutes.
2: Ouais.
1: Alors qu'un LP, ça serait entre 30 et 60 minutes et il y a minimum 8 morceaux. Et comme moi, il y a 8 morceaux et que ça dure 30 minutes et 12 secondes, je l'ai mis dans la catégorie LP, quoi.
2: Ouais,
0: okay. C'est pas tant le nombre de morceaux, c'est la durée, en fait.
1: Ah ouais, c'est la durée.
0: Oui, parce que c'est le format.
1: Et donc, apparemment, la durée, c'est 30 minutes.
2: Ok.
1: La séparation entre les deux. Trentaine de minutes, moi je suis 30 minutes 12. Donc j'ai dit, c'est un LP, quoi.
2: C'est un LP.
1: Donc je suis en LP, pas de single direct. Enfin, single, ce sera peut-être celui-là que je vais vous interpréter ce soir. Mais...
0: Donc avec des morceaux qu'on a pu déjà entendre lors de vos prestations ou c'est que des nouveaux.
1: Non, c'est des morceaux. Enfin, tout à fait, c'est des morceaux qui ont déjà été interprétés, qui sont cette fois en musique, enfin enregistrés pour démarcher ensuite. Peut-être faire des concerts.
0: Des concerts dans
1: des gens. Au camping, au PMU. pour provoquer des discussions, des échanges, peut-être même des conflits verbaux, qui sait, mais en tout cas pour essayer de créer du dialogue en cette période, parce qu'on est à M-9, si je ne me trompe pas, ou 10, des élections.
2: Tu comptes te présenter ou pas, d'ailleurs ?
1: Non, mais je compte à travers ça, j'espère créer un peu de dialogue parce que je pense que c'est le dialogue qui va peser dans la balance. C'est les échanges, c'est les bavardages.
2: Ouais, je pense que si on discutait plus, il y aurait plus de problème, quoi. Il suffirait de pas grand chose, en fait.
1: Tout à fait, il suffirait de pas grand chose. Ouais, ouais. Mais comme on se parle plus, et du coup, ça fait plein de problèmes et on cherche plein de solutions et en fait. Il faut pouvoir se confronter un petit peu les uns aux autres et accepter que les autres pensent pas pareil et puis essayer d'argumenter nos points de vue. Voilà.
0: Et pour les gens qui connaissent pas encore Bébert Lingot, qui nous entendent pour la première fois maintenant, est-ce qu'on peut parler un peu du concept ?
1: Tout à fait, ouais. Donc Bébert Lingot, en fait, c'est du Renault en version Citroën. Donc c'est la réinterprétation des chansons de Renault.
0: Mais en Citroën.
1: En Citroën. Alors par Citroën, on entend en fait. Au goût du à notre époque actuelle, voilà, les paroles ont été changées, les chansons sont les mêmes,
0: les thématiques sont plus
1: les thématiques sont les thématiques d'aujourd'hui, donc voilà. Finalement ça reste un peu les thématiques de Renault à l'époque, hein, ça reste quand même les mêmes choses, donc ça parle de Ça parle de, bah, par exemple, de violences policières. Ça parle.
0: Bon, Renaud, il parlait pas trop des SUV.
1: Il parlait, voilà, il parlait pas trop des SUV. Il parlait pas trop des woke aussi, peut-être. Mm. Mais il parlait pas trop d'Emmanuel Macron non plus. Mais il parlait du président. Donc voilà, c'est pour ça le projet Bémerlingot, c'est de à la fois de faire un petit hommage à Renaud et puis d'essayer de s'inspirer de tout ce qu'il a écrit et d'essayer de faire.

0: qui va mettre la radio au moment où je vais chanter, si elle a pas le, si elle a pas un minimum, comme elle aura pas les informations, elle sera peut-être outrée si elle si elle est un peu si elle a un peu des pensées progressistes et gauchistes. Je propose qu'on écoute l'original.
1: Ok, on a déjà écouté un petit bout de l'original, parce que pendant le morceau de Swept, bon, une erreur technique, il y a eu un petit bout de l'original de Renaud sur la drum, et ça passait bien.
2: C'était mieux, je trouvais.
1: Je me suis dit, putain, c'est un remix.
0: C'était bien. Donc voilà, ouais, c'est... Donc la chanson, c'est Mon Beauf.
1: Voilà.
0: Et à tout à l'heure, on se retrouve tout de suite après.

0: Voilà, donc toujours dans Frisson sur Canapé, Renaud Montbeauf, sélectionné par Bébert Lingot, mais à dessein.
1: Tout à fait, alors c'était pour mettre le contexte, là c'est Renaud qui chante Montbeauf, on est en 73 ou 74, je sais plus, ou peut-être plus tard que ça, il sort un album, et en fait c'est référence au dessin de Cabu, je crois, qui avait fait le Montbeauf. Et donc la version de Bébert Lingot, c'est
0: 2026.
1: La version 2026, en fait c'est le retour de Montbeauf, sauf que cette fois c'est le beauf qui parle.

0: Voilà, c'est le beauf qui s'exprime, parce que la pluralité, hein, oui. Comme on le dit sur les médias, les services publics, la pluralité, tout le monde a le droit d'avoir la parole. Donc pluralité, donc là c'est le retour de mon beauf, et c'est mon beauf qui parle.
1: Et c'est en live, c'est maintenant.
0: Flac, flac. Ben Berlingot, live à Frisson, 94 FM Canal B. Ouais, ouais. 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

0: là, la manif demain, là, le book, là, encore, là. Encore une manif demain, là. Demain, là, c'est quoi, c'est encore ce bordel de manif, on pourra pas circuler en ville, c'est quoi ce bordel? Manif à woke. C'est à quelle heure demain que je vienne pas en ville, là?
1: À 15h.
0: À 15h? À 15h, la manif, c'est quoi encore?
1: C'est à Charles de Gaulle.
0: Mais c'est pourquoi?
1: C'est contre la nouvelle loi. Contre la... J'ai du mal à être.
2: Tu veux que je remette le début de l'instru? Tu veux le faire? Tu veux le faire en chanson?
1: Je peux faire le personnage du woke.
2: Bravo, merci Bébé Arlingo. Pour cette exclusivité mondiale.
0: Donc c'est quoi?
2: Oui, on va revenir sur la manif quand même.
1: Je vais vraiment passer pour le rabat-joie en l'annonce de la manif hyper sérieusement maintenant. Vite, vite, faut que je trouve des blagues.
0: Bah non, mais donc demain il y a manif.
2: Oui, oui. Des faits, des heures, des lieux, des...
1: Ouais, des faits, puisque la vérité révolutionnaire, comme disait Lénine. Donc 15h à Charles de Gaulle demain, donc c'est une manifestation appelée par un certain nombre de syndicats, d'associations et de partis politiques woke. Et c'est donc contre la nouvelle loi qui a été votée au premier passage à l'Assemblée nationale et qui va bientôt passer au Sénat, donc qui instaure une présomption de légalité sur chaque tir de la police, en fait. C'est une vieille revendication d'abord du Front National de l'époque, okay, de Jean-Marie Le Pen, qui était aussi une revendication des syndicats de flics. Là, c'est donc LR qui l'a proposé à l'Assemblée nationale. C'est le gouvernement qui a radicalisé la proposition en passant de la première proposition de LR qui était d'élargir la question de la légitime défense pour les flics, et le gouvernement a instauré une présomption de légalité, ouais, sur les tirs. C'est-à-dire que le tir sera d'abord présumé légal, donc il n'y aura pas, comme aujourd'hui, théoriquement, d'enquête aussitôt qu'il y a un tir, sachant que déjà aujourd'hui, en fait...
3: Il y a plein de tirs.
1: On est sans enquête. Avec une enquête qui met souvent plusieurs heures avant d'être déclenchée, ce qui signifie que les flics ont le temps de se concerter et de faire disparaître un certain nombre d'éléments.
0: Ah ouais.
1: Il y a déjà maintenant dans les enquêtes, très souvent, les images des vidéos qui ont disparu. Dans le cas de Bakergaï, pardon, tué par la BAC en 2015 à Rennes, c'est carrément l'arme de fait du tir qui avait disparu, quoi. Donc il y a déjà très souvent maintenant des images de la vidéosurveillance qui disparaissent, les flics qui se mettent d'accord sur une version, etc. Et qui ont quelques heures pour se concerter avant l'enquête. Ça pourrait être pour plusieurs mois, en fait. Ça devrait être la famille du défunt qui devrait, en fait, batailler pour peut-être espérer, au bout de plusieurs mois, qu'il y ait une enquête qui soit déclenchée avec quand même... Une loi donc qui élargira le nombre de cas où les flics peuvent tirer. Il y a une dizaine d'années, c'était une quinzaine de personnes tuées par la police. Là, on en est à une cinquantaine.
0: Par an.
1: Notamment depuis la loi de 2017, donc une loi, la loi Cazeneuve, donc sous Hollande, qui en fait a élargi la possibilité de tirer dans les cas de délit de fuite, en fait.
0: Et
1: c'est pas du tout une loi qui, par exemple, a fait baisser le nombre de morts sur la route, à part qu'elle a juste augmenté le nombre de personnes tuées par la police.
0: C'était ça l'excuse, enfin la raison.
1: C'était soit ça, soit aussi de dire dans les cas de criminalité, de terrorisme ou après un braquage de personnes armées, etc., pouvoir tirer au cas où les gens risqueraient ensuite au volant de tuer ensuite d'autres personnes. Sauf qu'en fait, c'est au bon vouloir et à l'évaluation du policier, il suffit qu'il ait l'impression que telle personne est dangereuse pour pouvoir tirer, en fait. Donc chaque personne qui cherche à se soustraire un contrôle de police peut se faire tirer dessus quand même c'est pas un criminel, quoi. Et donc déjà, il y a eu une augmentation du nombre de personnes tuées par la police, un élargissement, et déjà maintenant, c'est quand même très très difficile de mettre simplement des freins à l'action de la police et à leur usage des armes, et cette loi-là ira vraiment au-delà et risque d'augmenter quand même de manière très importante le nombre de personnes tuées par la police, et aussi...
0: En toute légalité.
1: Ouais. Et une des raisons aussi d'y aller, quand même, je pense que la possibilité quand même de critiquer la police et son action, elle dépendra quand même de nos mouvements. On voit là, par exemple, le scandale qu'il y a eu après la fête de l'Humain la semaine dernière.
0: Qu'est-ce qui s'est passé?
1: Elsa Marcel, donc représentante de Révolution Permanente, conseillère municipale à Saint-Denis, en fait, a parlé de meurtre aux policiers.
0: Ah oui.
1: Et aussitôt, il y a eu et les syndicats de flics et le Rassemblement National qui ont demandé la dissolution de Révolution Permanente, quoi, quand même. C'est quand même dans cette ambiance-là qu'on ait. Pour l'instant, c'est juste une revendication de l'extrême droite, sauf que c'est quand même assez fréquent que des revendications de l'extrême droite soient reprises par le gouvernement. On a eu, par exemple, la dissolution de la Jeune Garde il y a quelques mois, par exemple. On a eu des dissolutions d'organisations pro-palestiniennes, etc. Donc, je pense que c'est des choses qui ne sont pas à prendre à la légère, et c'est quand même une raison de plus, je pense, d'aller manifester pour défendre, ne serait-ce que le droit de mettre des limites à l'action de la police.
4: Sachant qu'elles sont déjà...
1: Ouais.
4: Assez
1: faible, et même les lois existantes sont rarement appliquées.
4: Bah oui, c'est ça.
1: Toujours une question de rapport de force. Alors si maintenant la loi est de plus en plus permissive vis-à-vis de l'action de la police...
4: Et puis le truc, c'est dans la croyance collective, en fait, quand la police fait usage de la force et de la violence, c'est parce qu'elle doit le faire.
1: Ouais.
4: Donc souvent, en fait, même du coup, il y a des fois où en fait elle n'a pas le droit de le faire. Enfin, où en fait c'est pas du tout légitime.
1: Ouais.
4: Mais comme c'est la police, dans la croyance collective, on se dit bah en fait ça va.
1: Ouais. Puis la manière dont différente dont les gens sont jugés, c'est-à-dire que s'il y a un adolescent qui se fait tuer par un flic, on va dire ah oui, mais quand même il avait volé dans un magasin 3 ans avant et quand même il avait vendu du cannabis, donc c'était un délinquant, donc sa mort est pas grave.
4: Bah puis il s'appelle il s'appelle Youssef ou.
1: Donc à la fois on va totalement enquêter à charge sur une personne, et l'autre personne, ça va juste être un discours à décharge, en gros, dire oui, ok, il a tué quelqu'un, mais il était fatigué, c'est un métier difficile, quoi. Enfin, on voit quand même qu'il y a des manières différentes d'aborder les personnes, quoi, selon qui ils sont. Donc, 15h, demain samedi, à Charles de Gaulle.
2: Voilà, et un peu plus tard, demain, il y a autre chose, alors...
1: Ouais, le concert de Soli, rapport rennais, qui s'est fait connaître cet été par un morceau qui s'appelle « Un facho chaos », contre lequel Jordan Bardella a porté plainte. Donc voilà, c'est un concert gratuit demain soir au 360, qui est le nom un peu pompeux donné par la mairie à la maison des associations, donc au 4 bis, à Charles de Gaulle aussi. Et si vous connaissez Soli, dites-lui qu'on aimerait bien le recevoir dans Frisson.
2: Et puis bah on écoute ce morceau.
1: Ouais, un facho chaos de Soli, rappeur rennais.

0: Vous êtes toujours dans Frissons sur Canal B. On a enchaîné trois morceaux. On a commencé par Soli, un fâché au chaos. C'était suivi de Screwfeizer et Machine Drum. Ça s'est sorti au mois d'août. Screwfeizer, c'est un rappeur anglais. Et Machine Drum, c'est un producteur de son électronique américain. Et voilà, ils ont sorti cette collab au mois d'août sur le bandcamp de Machine Drum. Et puis le morceau qui vient de se terminer à l'instant, c'était Starkey featuring Cerebral Vortex.
1: Qui frissonne.
0: Et ça, c'est pas une nouveauté, c'est sorti en 2010, mais je suis retombé là-dessus ces jours-ci. Et enfin, je trouve que ce morceau est ouf. C'était extrait de l'album Eardrums and Black Holes, donc sorti en 2010. Et voilà, on a extrait le titre Murderous Words. On a quelques annonces, concerts ou autres à faire rapidement ou pas. Vas-y Vivian, je te laisse ouvrir le feu.
2: Annonce culturelle après l'annonce du concert de Soli demain. C'est une annonce qui concerne jeudi prochain. Ça concerne Tris, que les auditeurs de Frissons ont probablement déjà entendu. C'était notre dernier invité de la saison dernière.
0: Tout à fait.
2: De la saison dernière, donc chanteuse anglaise, je sais pas, entre folk et grunge, selon le type de morceau et les gens avec qui elle joue. Elle jouera donc pour un concert folk jeudi de la semaine prochaine, donc jeudi 24 septembre. C'est à 20h30, c'est à l'Autruche Bar. Donc l'Autruche Bar, c'est au 44 rue Le Gravant, c'est la grande rue qui remonte d'Anatole France. Et elle jouera avec Harico, qui est un des musiciens de The Laser Gallery. The Laser Gallery, c'est un groupe post-punk anglais de Rennes. Et là, c'est son autre projet, donc beaucoup plus folk, que moi j'avais vu aussi en concert, dans cette configuration-là, en première partie de The New Waves, au Penny Lane il y a un an. J'avais trouvé ça vraiment très bien. Donc voilà, je pense que les deux, l'un la suite de l'autre, pour un concert folk, ça va être vraiment bien. Donc c'est jeudi prochain, jeudi 24 septembre, à 20h30.
0: Ok, une autre info concert, ça c'est ce soir, c'est au Dimanche Bistrot, DJ à la patte noire qui fait un mix industriel. Et si vous aimez la musique industrielle, c'est ce soir au Dimanche Bistrot. Ce soir, donc on est le 18 septembre.
3: Bon, dans ce cas, ce soir également au Café des Champs Libres à Rennes, juste à côté des studios de Canal B, Roison Soul Club des vinyles. Plein de musique soul, j'imagine.
0: C'est bien,
3: il y en a pour tous les goûts ce soir.
0: C'est parfait.
3: Et j'ai l'impression que c'est la fin de l'émission.
0: Mais oui, en plus, il est temps d'envoyer ce morceau si on veut l'avoir en entier.
3: J'ai l'honneur de... Donc c'est un morceau que j'entends en boucle sur Radio BBC Music, que vous pouvez écouter en ligne. C'est génial, j'ai découvert cette semaine.
2: Donc on fait en direct.
0: T'as découvert la BBC cette semaine?
3: BBC Six Music, qui s'écoute que en ligne.
0: Ok.
3: J'ai pas découvert la BBC, mais en tout cas j'ai trouvé cette radio. Enfin, voilà. Donc BBC Six Music. Et c'est Peaches en duo avec Joe Talbot des Idols. Et c'est You're Alright.
0: Et merci Bébert, merci Vivian.
2: Merci Ludo.
0: Bonne soirée, bon week-end.
3: Bonne soirée, prenez soin de vous.
0: À la semaine prochaine, Bébert Lingot, quand vous voulez, vous revenez chanter dans le micro.
3: Pour la sortie.
0: Et puis pour la sortie, on espère
3: mini
0: bien.
3: LP, Maxi EP, quoi.
2: Ouais.
0: Exactement.
2: Maxi EP, je pense.
3: Maxi EP.
2: Ouais. Bon, okay. On en reparlera quand tu reviendras.
0: Faut faire des réunions. Bon, allez, cœur, bisous.
2: Bisous.
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3: Ça a pas besoin d'être parfait. 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

0: Et non, je ne suis pas seul dans ce studio puisque je suis avec
1: Bertrand.
0: Bertrand, voilà, et là c'est Fred qui vous parle en direct de Canal B de Un Poco Too Much. Lui non plus n'est pas seul à Aidan Moffat qu'on vient d'entendre chanter sur ce titre qui s'appelait Fragment, extrait de l'album Half Told Tales, puisqu'il est accompagné depuis de nombreuses années maintenant par son compagnon musical Malcolm Middleton. Les deux Écossais viennent de sortir un nouveau disque de 14 titres, tous plus gay et entraînant à l'image de celui qu'on vient d'entendre. Oh non, il y a quand même un petit peu d'ironie de temps en temps, d'humour, mais bien sûr aussi de la tristesse. Ouais, c'est vrai que l'album est quand même une ambiance relativement sombre. Vas-tu éclaircir nos...
1: J'espère.
0: Ouais,
1: voilà. L'ambiance.
0: L'ambiance musicale.
1: Bon, on va ambiancer cette émission avec Dumb One, un groupe originaire d'Auckland qui a sorti mi-juillet un premier album. Cet album s'intitule On The Dime. Et sur les 10 titres de cet album... entraînant, joyeux et puis gay, et plein d'autres qualités. Je vous propose d'écouter le morceau I Know It Won't Mend, Dumb One, Don't Poco Too Much.

0: Headfist, Nina Winderlind. Il y a un petit côté Patti Smith dans sa façon de chanter, tu ne trouves pas, Fred ?
1: Oui, bien sûr.
0: Il dit ça, il ne sait pas qui est Patti Smith. Nina Winderlind qui vient de sortir son premier album en solo. Pour ceux qui ne le sauraient pas, Nina Winderlind, c'est la chanteuse des New Eves. Et si vous ne savez pas qui sont les New Eves, eh bien tant pis pour vous. Et pour ceux que ça a intéressé, ce morceau, bah, y a peut-être des gens qui disent « Bon, c'est pas mal, ouais, ça peut-être. M'a plu. Hein » Il y en a peut-être un, voire deux. Eh bien, cet album s'intitule Wild Love. 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

0: Oui.
1: Mais oui, Bertrand, un face-to-face, le premier de la saison. Bah allez, pourquoi pas, hein, on ne change pas les bonnes habitudes.
0: C'est ça.
1: On va écouter le titre Shadows. Alors, des titres Shadows, croyez-moi, en musique,
0: il y en a beaucoup.
1: Et bien moi, je vous propose celui extrait du tout dernier album de Sungaze. L'album s'appelle I'm No Longer Afraid of Ace. Le titre est chanté par Ivory Snow. C'est Shadows Don't Pogo Too Much. Et après, comme ça, un face-to-face, le titre, ce sera
0: Shadows.
1: Oh, bravo, Bertrand.
0: Je suis fort.
1: Ouais.
0: J'ai tout compris.

0: Le titre Shadows dans un style radicalement différent. Non, je déconne. À l'instant, c'était Maria Falls. Et oui, 10 ans déjà qu'est sorti l'album When, un petit peu plus de 10 ans.
1: Et ils étaient déjà dans la nostalgie.
0: Déjà, oui, oui. Un album sorti en 2015. Le groupe costa-ricain, puisque il me semble que quelques membres du groupe viennent de Lannion. Il y a aussi des,
1: tout s'explique,
0: des
1: alors.
0: Membres de Venera Ford, de Dead, de Marble Arch, qui ont sans doute, peut-être, écouté My Bloody Valentine.
1: Ou n'écoutez que ça. On va continuer cette émission avec un extrait du nouvel album de Plurals. Cet album, c'est Sleeping in the Dress. Et le morceau que je vous propose d'écouter s'intitule, lui, Ordinary Punk, un morceau qui a du chien.

0: Rearrange Face avec Collapsing Thoughts, un titre tiré de Rearrange Face, un EP 4 titres sorti il y a pratiquement un an de ça, c'était en octobre dernier.
1: Eh bien, en novembre de cette année, le 13 précisément, sortira le nouvel album de Swansea Sound, il s'appellera Pre-Post-Truth. Pour nous faire pressentir le groupe où on retrouve Who Williams de The Pooh Sticks, de Amelia Fletcher et Rob Purcell Evenly, Bob Collins de The Dentists et Ian Burton de Ray Cold et Death in Vegas.
0: C'est un super groupe alors.
1: Ouais, exactement, c'est un super groupe. Eh bien, ils nous ont proposé, pour nous faire patienter, le titre qui s'appelle Mean to be Mean. C'est Swansea Sound, Don't Poco Too Much.

0: Edge Burner à l'instant avec le titre Long Time Listening, extrait de Fallout of the Future, le groupe de Jackson, Steffi et Shawnee. Eh oui,
1: c'est un duo.
0: Bah oui, un album qui est sorti, il me semble, le 19 mars. Bah, voilà, j'ai mis un petit peu de temps à le passer, mais je me suis dit, voilà, un petit peu de rock'n'roll, ça allait te faire plaisir.
1: Merci beaucoup. On poursuit cette émission modeste, hein, mais géniale, avec Caroline Ross. On va l'écouter avec Shawmine, un titre tiré de son futur album qui est prévu pour la fin du mois d'octobre. Caroline Ross dans Un Poco Too Much.

0: Singing with My Tongue, Cut Out, Draculas, les Texans de Draculas qui sont revenus cette année après 6 ans d'absence avec un nouvel album et cet album s'intitule Midnight City.
1: Ah c'est tout.
0: Ouais,
1: ah
0: bah, oui, je peux dire qu'il est sorti en même, quel jour, je sais pas.
1: Très bien. Bertrand, l'album de Kurt Weill, qui passait d'ailleurs à la route du rock cet été, est sorti. Et c'est un album qui s'appelle Philadelphia has been good for to me. Voilà, c'était sa ville natale. Hein. Kurt Weill, âgé actuellement de 46 ans, voilà, père de deux filles.
0: Ça, hein, c'est il a 4 ans de plus que moi.
1: Ouais, c'est ça, ouais. Et puis, c'est son 10e album quand même. Il a commencé sa carrière en 2003, il me semble. Puisqu'il officiait au sein de War on Drugs. Je vous propose le titre qui s'appelle Red Home Dub. Alors c'est pas du tout du dub, mais c'est un instrumental. Je suis désolé Bertrand, mais rassure-toi, il est pas très long, il aurait pu durer beaucoup plus longtemps. Des heures de bonheur.

0: Il a fallu attendre 5 ans. 5 ans pour le retour du comeback de Ice Age. Ah, t'avais reconnu Bertrand. Oui. Le groupe danois mené par Elias Ronenfeld. Hein, donc c'est le 6e album depuis l'album de 2011 qui s'appelait New Brigade. L'album, il s'appelle For Love of Grace and the Hereafter. Le titre qu'on vient d'entendre, c'était 1835. Je le dis en français parce que je ne sais pas le dire en danois. Exactement.
1: On poursuit cette émission avec Matthew Urquhart, un garçon originaire de la Nouvelle-Orléans, plus connu sous le nom de
2: Urk.
1: Voilà. On va l'écouter avec Watching the Soothsayers, un titre tiré de This Dismal Village, un album très inspiré, c'est lui qui le dit, hein, par le Beat House de God by Voices, Urk, dans Un Poco Too Much.

0: Trap PS, Terminal Flesh, Trap PS, ou la réincarnation du Gang Ok Four. Encore plus fort qu'un tribute band, hein, ces trois garçons ont inventé un autre concept, je sais pas, bon, entre avatar et incarnation, et je crois qu'on appelle ça la métampsychose, tu m'as dit, Fred.
1: Carrément, mais
0: hein,
1: oui,
0: c'est ça.
1: C'est ça.
0: Mais heureusement que tu es là pour me souffler.
1: Ouais, Bertrand, on va terminer cette émission avec des revenants, puisque c'est, déjà ça fait 12 ans qu'il était sorti l'album précédent qui s'appelait Météo. Right, et c'est un groupe qui existe depuis
0: longtemps.
1: Donc un groupe de Liverpool qui s'appelle Echo and the Bunnymen. On retrouve bien sûr Ian McCulloch au chant, même si sa voix c'est un petit peu voilà.
0: Ah, tu dénigres.
1: Oh non, je dénigre pas. Disons
0: tu constates.
1: Oui, je constate, ouais, disons qu'elle a pris de la maturité.
0: Ah bon,
1: voilà. Donc c'est un album qui fait 11 titres. Je vous propose le titre qui s'appelle Take Me By The End, et l'album est sorti aujourd'hui. Echo and the Bunnymen, Don't Bocco Too Much. On se dit salut et à la semaine prochaine.

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0: Boy Noir est beaucoup moins bien que le premier.
1: Est-ce que Terminator ou les Ch'tis, ça aurait mieux fait d'arrêter.
0: En plus là, ils nous refont le coup du film dans le film de l'intro, déjà vu, déjà entendu.
1: Dans le premier, il était bien, le premier, il était classe. Ça aurait mieux fait d'arrêter. Comme Balavoine ou Rimbaud. Genre tout en haut.
0: Le premier, il était cool, attends, avec la chanson sur la.

0: Non, juste le premier titre là sur le deuxième album là, est pas mal. Tu sais, là, celui où il dit.
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Au programme concerts, ateliers participatifs, expositions, DJ set. Jeudi 24, dès 18h30, exposition collective Retour d'usine, puis soirée concert à prix libre dès 20h avec Hassan K, Sir Edwards et Pronostic Vital. 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
4: 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Canal B vous offre une sieste spéciale M From Rennes 2024. Aujourd'hui, c'est le duo Albert-Jupiter aux influences cosmiques et progressives qui vous propose un voyage en apesanteur intitulé Floating in Space.

Dans la sieste spéciale I'm From Rain 2024, sélectionnée par le groupe Albert Jupiter et intitulée Floating in Space, Canal B vous a permis d'entendre à l'instant un titre de Thom Yorke, précédé de Flore Laurentienne, Tomaga et tout à l'heure Anya Rani. À suivre, Timber Timbre. Oh.

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1: Le fantastique Blackbird des Beatles était choisi à l'instant dans la sieste intitulée Floating in Space par le duo rennais Albert Jupiter. Juste auparavant, sur Canal B, vous avez entendu Sugar Ross et Timber Timbre. À suivre, Nils Fram.

C'était un titre du groupe Low à l'instant, choisi par le groupe Albert Jupiter dans sa sieste musicale intitulée Floating in Space. Auparavant, toujours sur Canal B, vous avez entendu Maisie Star, Crumb et tout à l'heure Nils Fram. À suivre et pour terminer ce moment d'évasion, Boards of Canada. 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